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C'est le tournoi Volley Soleil de Moisy. C'est sur la Côte-Nord, au Québec, bien évidemment. Ça se déroule du 25 et 26 juillet 2026. Et sachez que c'est l'un des plus grands événements de volleyball de plage au Québec. Fait que vous voulez pas manquer tout ça. Ça s'en vient la semaine prochaine. 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

0: 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Merci d'être à l'écoute en ce mardi soir. On est ensemble jusqu'à minuit.
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3: Voici vos nouvelles, Arsenal Média. Ce 14 juillet, le Canadien national, CN, fera des travaux de réfection du passage à niveau sur l'avenue du Far West, entre 6h et 17h. La circulation sera donc interrompue sur l'avenue du Far West, entre les rues du Port et de Lens, et seulement la circulation locale y sera permise. De la signalisation sera installée pour faciliter les détours et la circulation. Le festival Matane en lumière des Jardins s'est tenu la fin de semaine dernière au Parc des îles de Matane, attirant un public de plus de 3000 personnes par soir. Les soirées, chacune avec une thématique différente, pop avec Marc Dupré, rap émergent et country, ont contribué au succès de l'événement et attiré des visiteurs de toute la région et au-delà. L'organisateur Fred Bellan souligne que le festival gagne en notoriété auprès des artistes et des spectateurs. Et la prochaine édition est déjà prévue du 8 au 10 juillet 2027. La 28e édition du défi Vélo plein air, présentée par la Fondation Jack Hébert, a permis de récolter 306 636 $ pour l'Association du cancer de l'Est du Québec. 295 cyclistes ont parcouru entre Montmagny et Rimouski pour soutenir les services offerts aux patients, doublant largement l'objectif initial de 125 000 $. Plusieurs distinctions ont été remises aux participants pour leur persévérance et leur engagement, et Éric Drouin a été nommé président d'honneur de la 29e édition en 2027. Finalement, côté météo sur la Côte-Nord, ce soir et cette nuit, c'est partiellement nuageux avec 40 % de probabilité d'averse et un risque d'orage. Le minimum prévu, lui, est de 18 degrés.
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0: En ce 14 juillet, un bon mardi soir sur la Côte-Nord, Danaï Thériault qui est avec vous jusqu'à minuit. Et j'ai les bonnes nouvelles parce que dans l'actualité, aujourd'hui, on a vu un troisième top 5 pour Charles Paquette. Donc, si vous voulez en savoir plus, tous les détails se retrouvent sur macôtenord.com, votre référence en matière d'actualité dans la région, si vous n'avez pas eu le temps de le noter. Je vous répète le site, c'est macôtenord.com.
1: Je

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jusqu'au 19 juillet. On a Lorde, Marimé, Francis de Grandpré. C'est-tu pas une belle programmation? Il y a encore plus de monde que ça. Donc, ça va être très festif sur la Côte-Nord à partir de ce jeudi. Manquez pas ça. Mais pour l'instant, on est encore seulement mardi soir et on passe la soirée ensemble. Mon nom est Danaï Thérèse.

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4: Voici vos nouvelles, Arsenal Média. Ce 14 juillet, le Canadien national, CN, fera des travaux de réfection du passage à niveau sur l'avenue du Far West, entre 6h et 17h. La circulation sera donc interrompue sur l'avenue du Far West, entre les rues du Port et de Lens, et seulement la circulation locale y sera permise. De la signalisation sera installée pour faciliter les détours et la circulation. Le festival Matane en lumière Desjardins s'est tenu la fin de semaine dernière au Parc des îles de Matane, attirant un public de plus de 3000 personnes par soir. Les soirées, chacune avec une thématique différente, pop avec Marc Dupré, rap émergent et country, ont contribué au succès de l'événement et attiré des visiteurs de toute la région et au-delà. L'organisateur Fred Bellan souligne que le festival gagne en notoriété auprès des artistes et des spectateurs. Et la prochaine édition est déjà prévue du 8 au 10 juillet 2027. La 28e édition du défi Vélo plein air, présenté par la Fondation Jack Hébert, a permis de récolter 306 636 $ pour l'Association du cancer de l'Est du Québec. 295 cyclistes ont parcouru entre Montmagny et Rimouski pour soutenir les services offerts aux patients, doublant largement l'objectif initial de 125 000 $. Plusieurs distinctions ont été remises aux participants pour leur persévérance et leur engagement, et Éric Drouin a été nommé président d'honneur de la 29e édition en 2027. Finalement, côté météo sur la Côte-Nord, ce soir et cette nuit, c'est partiellement nuageux avec 40 % de probabilité d'averse et un risque d'orage. Le minimum prévu, lui, est de 18 degrés.
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Merci d'être à l'écoute en ce mardi soir. On est ensemble jusqu'à minuit.

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4: Voici vos nouvelles, Arsenal Média. Ce 14 juillet, le Canadien national, CN, fera des travaux de réfection du passage à niveau sur l'avenue du Far West, entre 6h et 17h. La circulation sera donc interrompue sur l'avenue du Far West, entre les rues du Port et de Lens, et seulement la circulation locale y sera permise. De la signalisation sera installée pour faciliter les détours et la circulation. Le festival Matane en lumière Desjardins s'est tenu la fin de semaine dernière au Parc des îles de Matane, attirant un public de plus de 3000 personnes par soir. Les soirées, chacune avec une thématique différente, pop avec Marc Dupré, rap émergent et country, ont contribué au succès de l'événement et attiré des visiteurs de toute la région et au-delà. L'organisateur Fred Bellan souligne que le festival gagne en notoriété auprès des artistes et des spectateurs. Et la prochaine édition est déjà prévue du 8 au 10 juillet 2027. La 28e édition du défi Vélo plein air, présenté par la Fondation Jack Hébert, a permis de récolter 306 636 $ pour l'Association du cancer de l'Est du Québec. 295 cyclistes ont parcouru entre Montmagny et Rimouski pour soutenir les services offerts aux patients, doublant largement l'objectif initial de 125 000 $. Plusieurs distinctions ont été remises aux participants pour leur persévérance et leur engagement, et Éric Drouin a été nommé président d'honneur de la 29e édition en 2027. Finalement, côté météo sur la Côte-Nord, ce soir et cette nuit, c'est partiellement nuageux, avec 40 % de probabilité d'averse et un risque d'orage. Le minimum prévu, lui, est de 18 degrés.
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En ce 14 juillet, un bon mardi soir sur la Côte-Nord, Danaï Thériault qui est avec vous jusqu'à minuit. Et j'ai les bonnes nouvelles parce que dans l'actualité, aujourd'hui, on a vu un troisième top 5 pour Charles Paquette. Donc, si vous voulez en savoir plus, tous les détails se retrouvent sur macôtenord.com, votre référence en matière d'actualité dans la région. Si vous n'avez pas eu le temps de le noter, je vous répète le site, c'est macôtenord.com.

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0: Ça s'en vient tellement rapidement dans la région, la 32e édition du Vieux Quai en fête qui se tient à partir de ce jeudi jusqu'au 19 juillet. On a Lorde, Marimé, Francis de Grandpré. C'est-tu pas une belle programmation? Il y a encore plus de monde que ça. Donc, ça va être très festif sur la Côte-Nord à partir de ce jeudi. Manquez pas ça. Mais pour l'instant, on est encore seulement mardi soir et on passe la soirée ensemble. Mon nom est Danaï Thériault.
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2: Voici vos nouvelles, Arsenal Média. Ce 14 juillet, le Canadien national, CN, fera des travaux de réfection du passage à niveau sur l'avenue du Far West, entre 6h et 17h. La circulation sera donc interrompue sur l'avenue du Far West, entre les rues du Port et de Lens, et seulement la circulation locale y sera permise. De la signalisation sera installée pour faciliter les détours et la circulation. Le festival Matane en lumière Desjardins s'est tenu la fin de semaine dernière au Parc des îles de Matane, attirant un public de plus de 3000 personnes par soir. Les soirées, chacune avec une thématique différente, pop avec Marc Dupré, rap émergent et country, ont contribué au succès de l'événement et attiré des visiteurs de toute la région et au-delà. L'organisateur Fred Bellan souligne que le festival gagne en notoriété auprès des artistes et des spectateurs. Et la prochaine édition est déjà prévue du 8 au 10 juillet 2027. La 28e édition du défi Vélo plein air, présenté par la Fondation Jack Hébert, a permis de récolter 306 636 $ pour l'Association du cancer de l'Est du Québec. 295 cyclistes ont parcouru entre Montmagny et Rimouski pour soutenir les services offerts aux patients, doublant largement l'objectif initial de 125 000 $. Plusieurs distinctions ont été remises aux participants pour leur persévérance et leur engagement, et Éric Drouin a été nommé président d'honneur de la 29e édition en 2027. Finalement, côté météo sur la Côte-Nord, ce soir et cette nuit, c'est partiellement nuageux avec 40 % de probabilité d'averse et un risque d'orage. Le minimum prévu, lui, est de 18 degrés.
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1: Hey, un bon réveil dans l'est du Québec. Il est 5h59 avec de belles percées de soleil. Ça se passe comment de votre côté? Vous êtes nos yeux, nos oreilles à travers la région. Fait que vous pouvez nous joindre au 418-723-2564. Bonjour, Danaé.
2: Bonjour.
1: Ça s'annonce comment aujourd'hui?
2: Ben, tu sais, on commence la journée avec du soleil, mais ça va s'ennuager.
1: Ah,
2: on a
1: ouais.
2: quand même un 60% de probabilité d'averse en après-midi.
1: Ouais.
2: Mais sinon, c'est une belle journée, là.
1: Je sais pas si l'orage a tombé chez vous hier.
2: C'était quelque chose.
1: Moi, j'en ai vécu des morceaux. Puis c'est drôle parce que je disais, ah, il y a quelqu'un qui prend des photos dehors pour parler en langage codé avec,
2: ouais.
1: Avec ma blonde parce que ma fille était terrorisée.
2: Mm-hmm.
1: Puis là, ben, on se mettait à compter. T'sais. Puis c'était quand même loin. C'était des 8, des 15 secondes à un moment donné. Mais quand ça arrivait, à Paclaw, la gang!
2: Hey, mais mon appart tremblait.
1: Ah ouais, mon Dieu. Puis ton chat, lui?
2: Hey, il trippait pas. J'ai découvert que mon chat n'aime pas les orages.
1: C'était peut-être pas l'orage qui faisait trembler, c'était ton chat qui tremblait tellement que tout tremblait autour.
2: C'est de sa faute, dans le fond. Pauvre titre!
1: C'est coriace pour commencer à Viva. Voici Printemps. On part ça de même.

0: Dans les nouvelles qui défraient la manchette sur nos sites de nouvelles ce matin, on se dirige du côté de la Côte-Nord avec la levée de l'interdiction d'allumer des feux à ciel ouvert. Le ministère de la Sécurité intérieure annonce que l'interdiction d'allumer des feux en forêt est levée dans la région en raison des conditions météorologiques favorables sur la Côte-Nord. Cette décision a été prise en collaboration avec la SOPFEU. Malgré la présence de 9 incendies actifs en zone de protection intensive et 178 en zone nordique. Du côté de la vallée de la Matapédiac, Aux-Abscales dénonce aussi des actes de vandalisme. La municipalité a récemment signalé ces cas et également des cas de dégradation de ces espaces publics via les réseaux sociaux. Bien que ces actes-là soient faits par une minorité, ben ils ont des conséquences significatives pour la communauté, entraînant des coûts pour la collectivité et un manque de respect pour le travail accompli. La ville appelle les citoyens à signaler tout bris observé. En lien avec ça, du côté de Rimouski, lundi soir, il y a 2 incendies criminels qui ont éclaté. Le premier dans un module de jeu au parc à Sainte-Blandine vers 21h45 et le deuxième dans un conteneur à recyclage sur la rue Évêché-Est près de la bibliothèque Lisette Morin. C'est à 23h30 que ce deuxième incendie a été déclaré. Les pompiers ont rapidement maîtrisé les flammes. La SQ enquête sur les 2 incidents sans lien établi précis pour le moment et aucune arrestation n'a été effectué pour l'instant. Mais on a des sérieuses questions, puis c'est pas les premières nouvelles par rapport au vandalisme, puis à des actes criminels comme ça dans des espaces publics. Je sais pas qu'est-ce qu'il y a dans l'air, mais en même temps, c'est des espaces communs qui appartiennent à tous, et au bout de la ligne, c'est tout le monde qui doit payer pour la réparation puis la réinstallation de ce mobilier urbain-là. Alerte à Saint-Ulrich, il y a des individus qui offrent des services d'asphaltage sans permis dans la Matanie. La municipalité met en garde la population contre des démarcheurs insistants, souvent prêts à entrer dans les maisons. Les résidents sont conseillés de ne pas ouvrir leurs portes, de refuser l'entrée à des inconnus et surtout de ne pas signer de contrat sous pression. En cas de comportement suspect, il est recommandé d'alerter les autorités ou simplement demander le permis de la ville pour des vendeurs itinérants. Généralement, ils vont comprendre le message puis ils vont s'en aller. La MRC de la Métis adopte finalement son premier plan climat lors de la séance du conseil de la semaine dernière à Mont-Joli. La MRC a adopté ce plan après près de 2 ans de consultation avec les municipalités et la population. Ça a impliqué 1334 participants, dont 600 jeunes et 63 activités de sensibilisation. Le plan vise à réduire les émissions de GES de près de 5% et celles des municipalités de près de 20% sur 10 ans en se concentrant sur la mobilité durable, la protection de l'environnement et l'économie circulaire. Le préfet Bruno Paradis a souligné l'importance de la mobilisation communautaire pour concrétiser ces actions. Le concours d'idées pour le climat a également récompensé le projet « À chacun son tour » de Mélissa Leblanc, qui a fortement influencé justement le reste de ce plan-là et aussi peut-être qui verra le jour.
1: Il est 6h08. Merci beaucoup de nous avoir choisis. On part ça de même. Ben, nous, on débute la journée avec vous et je suis tellement contente d'entendre cette chanson-là parce que je dois avouer que c'est un des artistes que j'ai le plus hâte de voir au Grand Prix.

0: Daniel Bélanger disait que les temps étaient fous en 1996, 30 ans plus tard. Ben, il a encore raison,
1: ben oui.
0: Petit Moses. Il est 6h18 et dans les prochaines minutes, ça va être le moment sagesse dont parle ça de même. Réflexion 2 pour 1 aujourd'hui.
1: 2 pour 1,
0: oui,
1: qu'est-ce que tu veux
0: 2
1: dire?
0: Pour 1, vous aurez 2 réflexions pour le prix d'une.
1: Ah, j'adore!
0: Ouais, entre autres, une réflexion par rapport au temps. Le temps... C'est fascinant, OK? Et je vais vous expliquer pourquoi. Après deux frères et tu m'as moi-même, à Viva. Tu vas.

0: moi-même.
1: 6h21.
2: C'est le moment sagesse dont part ça de même. C'est l'heure de réfléchir à la vie et de relaxer un peu.
3: OK.
2: Par quoi tu veux commencer? Le travail à la maison ou le temps?
1: Parce que c'est deux pour un aujourd'hui.
3: Le travail à la maison.
1: Le travail à la maison. Un des bénéfices puis qu'on réalise pas, c'est que quand on travaille à la maison, là, oui, on n'a pas à se déplacer puis toutes ces choses-là, on peut faire du lavage en même temps, mais on n'a pas besoin d'utiliser des toilettes publiques.
3: Ah!
1: C'est un avantage.
3: Un très gros avantage.
1: Oui, oui, certainement. Le temps. Le temps, c'est fascinant parce que c'est la seule unité de mesure que t'es pas obligé de convertir pour parler à quelqu'un à travers la planète. La seule chose que tu dois faire, c'est prendre en considération les fuseaux horaires. Mais ça reste le même temps.
3: C'est
1: tout
3: vrai.
1: Le monde sait c'est quoi 15 secondes, tout le monde sait c'est quoi une journée. Y a pas personne qui parle une autre langue qui va parler un autre temps, là.
3: Non,
1: t'imagines
3: c'est vrai.
1: Comment ça serait compliqué?
3: Hey, hein?
1: Ça m'étonne que ça soit pas passé comme ça. Je sais que l'année est pas pareille partout,
3: non.
1: Le nouvel an arrive pas au même endroit.
3: Mais 15 minutes, c'est la même chose partout.
1: Ben, c'est ça.
3: Sais-tu qu'est-ce qui me fait rire, moi, avec le temps?
1: Ça te fait rire.
3: Ben,
1: le temps, ça te fait rire.
3: C'est que j'ai appris que c'est pas mal juste au Canada qu'on mesure, mettons, les distances avec le temps.
1: Ah,
3: mettons,
1: ouais?
3: En auto,
1: c'est à 15 minutes.
3: Ouais, c'est pas à 20 km, c'est à 15 minutes.
1: Ben,
3: ils font
1: voyons.
3: Pas ça partout dans le monde. Ouais.
1: T'es sérieuse?
3: Ouais.
1: Hey, c'est tellement ancré.
3: Ben, c'est ça, tu sais. Moi, je mesure pas ça en kilomètres, là. Ça veut rien dire, les kilomètres. C'est à 3 heures, c'est à 15 minutes.
1: Ben, oui, mais je veux dire, les deux sont logiques.
3: Oui.
1: Les deux sont très logiques parce que 15 km, ça dépend à quelle vitesse tu le fais.
3: C'est ça.
1: Si tu vas à pied, à vélo, en auto, c'est pas le même temps.
3: Mais oui.
1: Probablement qu'au Canada, on a tellement de grandes distances qu'on est tellement, de toute façon, je veux pas dire obligé, là, mais souvent contraint à avoir une voiture, que c'est pas mal tout le temps ça.
3: Mais tu sais, quand tu parles à quelqu'un puis il dit « Ah, c'est où ça? T'sais, c'est à quelle distance? Ah, c'est à 20 minutes. »
1: Je pourrais même pas te dire c'est quoi la distance entre mon travail et ma maison.
3: Ben non, mais ça prend combien de temps?
1: J'ai aucune idée. 15 minutes.
3: Exactement.
1: Ah ben, coudonc! Ben, je suis content d'avoir appris ça, par exemple. On va apprendre d'autres choses.
3: Oui.
1: Les nouvelles, au retour, et Vincent Vallière nous attend à Viva.
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11: Bonjour, ici Caroline Beauregard. Voici vos informations. L'Assemblée des MRC de la Côte-Nord a conclu une entente de 60 000 $ sur 3 ans avec la ruche. Ce partenariat vise à soutenir le développement de projets sur l'ensemble du territoire, renforcer l'accompagnement et le financement participatif des initiatives locales. Les entrepreneurs de la région pourront bénéficier d'un financement et un accompagnement pour la réalisation de leurs projets, contribuant ainsi à la vitalité économique de la région. En raison des conditions météorologiques actuelles, le ministère de la Sécurité intérieure, en collaboration avec la SOPFEU, ont pris la décision de lever l'interdiction d'allumer des feux de forêt à ciel ouvert en forêt ou à proximité sur la côte nord. Sur le territoire, 3 feux sont toujours actifs. Le CRTC a approuvé aujourd'hui la transaction qui permettra à Arsenal Media de devenir propriétaire du réseau BPM Sport. L'annonce de la vente des 3 stations situées à Montréal, Gatineau et dans la région de Québec avait été effectuée l'automne dernier. Le président d'Arsenal Media, Sylvain Chamberlain, résume la mission du réseau BPM Sport.
12: On parle beaucoup du Canadien de Montréal, bien évidemment, le hockey en général qui est un grand sujet de discussion, mais on parle aussi de NFL, on parle de la victoire, on parle de soccer, etc., etc.
11: Jusqu'alors propriété de RNC Media, le réseau BPM Sport entrera dans la grande famille d'Arsenal Media en septembre, selon Sylvain Chamberlain. Avec cette transaction et celle de la semaine dernière, où elle a acquis Radio Classique de Québec, Arsenal comptera une 30aine de stations un peu partout au Québec. Et les résidents dans le secteur Jacques-Cartier près de la rue Bourgeois peuvent observer une baisse de la pression ou encore une coloration de l'eau due aux opérations de drainage du réseau. L'eau ne pose aucun risque pour la consommation, mais il est recommandé de la laisser couler jusqu'à ce qu'elle soit claire. Pour plus de détails ou d'informations, rendez-vous sur macotenord.com.
13: Les prévisions du temps pour aujourd'hui sur la côte nord, on attend alternance soleil-nuages, ça se calme dans le ciel, ça c'est une bonne nouvelle, on attend quand même 40% de risque d'averse tard ce matin et cet après-midi, et le maximum sera de 19, ce soir et cette nuit ça se poursuit, c'est quelques averses avec un minimum de 13, mais après... à plus long terme, jeudi, vendredi, samedi, ce sont de belles températures autour de 20-21 avec du soleil mur à mur d'un bout à l'autre de la côte nord. Un bon mercredi.
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13: On commence la journée ensemble, il est 6h30 et on a de belles percées de soleil actuellement. Comment ça se passe chez vous? Y a-tu des gens de la Côte-Nord qui nous écoutent un matin? 418-723-2564.
16: C'est aussi le numéro si vous avez des souhaits d'anniversaire. Mais c'est oui. La fête à qui en ce 15 juillet? Je sais que c'est la fête à Andréanne Baudin, mon ami. Bonne fête, Dédé. On célèbre ça en fin de semaine.
13: Ah, c'est cool, des plans de week-end comme ça. Et puis, il y a plein d'affaires à faire en fin de semaine, encore une fois.
16: Vraiment, plein d'affaires. On va en parler justement un petit peu plus tard à l'émission. Mais dans les prochaines minutes au Showbiz, on parle surtout d'une émission très appréciée qui va revenir cet automne, mais pour une toute dernière saison. Et je pense qu'il y a des personnes qui vont être déçues.
13: T'as eu une émotion hier en disant ça, en plus.
16: J'ai été fâchée parce que c'est tellement une bonne série. Voir qu'ils vont finir ça.
13: Hey, ça n'a pas de bon sens. Mais quelle est cette série, la réponse, après Vallière? Qui débarque à Viva? Voici Sarah.

0: Il est 6h34, on commence notre journée ensemble. Danae et moi, Jay, on part ça de même à Viva. Au showbiz, il y a une série très appréciée qui va être de retour pour une dernière saison. On va en parler après avoir parlé du prochain film d'Émile Gaudreau.
1: Oui, qui s'appelle Maudit Français.
0: Oui.
1: Donc, tout qu'un titre. Oui. Et on sait maintenant à quel moment ça va prendre l'affiche. C'est en janvier qu'on va pouvoir voir ça au Québec.
0: Okay.
1: Et si vous connaissez pas Émile Gaudreau, ben c'est lui qui a fait Menteur et menteuse.
0: Ben oui.
1: Excellent film. Et là, celui-là qui s'appelle Maudit Français raconte le mariage entre deux familles que tout oppose, donc okay. Québécois et français.
0: Okay.
1: Et justement, il y a tellement une belle distribution avec Patrick Huard, Antoine Bertrand, Sandrine Bisson, Pierre-Luc Funk et j'en passe.
0: S'il vous plaît.
1: Ah ouais, ouais, là, ça va être super bon. Puis, il dit qu'il voulait que les Québécois soient socialement 20 ans en avance sur les Français sur les plans de misogynie, homophobie et tolérance. Donc, mm-hmm. on va retrouver ça dans le film.
0: Oh.
1: Et ça a l'air tellement drôle, là, pour vrai. Ça va prendre l'affiche en France un mois plus tard. Donc, nous, on va le voir en premier le 29 janvier. J'ai vraiment hâte de voir ce film-là.
0: Cool, ça. J'espère, mm-hmm. J'imagine que c'est une coproduction avec la France également. Là,
1: exact,
0: pour, ouais. pour avoir la chance de pouvoir être sur les deux continents presque en même temps. Là.
1: C'est ça. Donc, c'est vraiment tous des acteurs français qui jouent la famille française et
0: okay.
1: que des Québécois
0: oh.
1: qui jouent. Pour vrai, là, ça a l'air excellent. J'ai hâte de voir ça.
0: Et je trouve ça beau, les mariages entre les cultures comme ça.
1: Mm-hmm.
0: T'étais bien déçu, très débiné hier pour la fin de la série...
1: Les armes.
0: Oh.
1: Hey, je suis tellement déçue, une de mes séries préférées. Et là, ben, la bonne nouvelle, c'est que ça revient pour une troisième saison là, sur TVA à partir de cet automne, le 7 septembre. Mais la mauvaise nouvelle, c'est que ça va être l'ultime saison. Ça va se terminer après. Et pour vrai, c'est tellement bon. Là. Ça se passe dans une base militaire.
0: Oui.
1: Et c'est tellement bien fait. C'est stressant. Il y a une bonne histoire. Puis en plus, la fin de la saison 2, c'était stressant. Là.
0: Ah ouais.
1: Donc, on va retrouver les personnages qui vont tenter... justement, de retrouver Daniel Colin, qui a fait de la mort, là, la
0: okay,
1: première fois
0: okay.
1: qu'on l'a vu. Donc, on va pouvoir les retrouver à partir du 7 septembre. Et pour la troisième saison et la dernière, on a quand même plusieurs nouveaux personnages, dont Peter Miller, qui va faire partie de la distribution. J'ai hâte de voir quel personnage il va jouer. Et j'ai hâte surtout de retrouver tous mes personnages préférés
0: ben oui.
1: de la série Les Armes, que j'aime tellement. Pour vrai, c'est tellement bon.
0: Avec des acteurs de grand talent quand
1: même
0: qu'on apprécie
1: vraiment,
0: beaucoup,
1: là, comme Vincent Guillaume-Otis,
0: ben oui.
1: François Papineau aussi qui en fait mm-hmm. partie, là, c'est super bon.
0: Tyler Shaw, Kiss Goodnight pour commencer votre mercredi matin, 15 juillet à 6h37 à Viva.

0: 10h40 avec du soleil. Danae, moi, Jay, on est avec vous et dans le jardin de Dana.
1: On va vivre plus longtemps avec quelque chose de super simple qui va nous faire plaisir.
2: Ah ben ça, là, ça me gagne parce que moi, si je regarde mon espérance de vie, là...
1: Hey, je pense qu'elle va augmenter rapidement ton espérance de vie avec ça.
2: Bonne affaire. D'ici là, on part en cavale. 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

0: Dans le jardin de Dana, on veut prolonger notre vie.
1: On veut vieillir en santé.
0: Oui.
1: Et ça pourrait être tellement plus simple qu'on le pense avec une sortie au musée ou au cinéma.
0: Ben voyons, toi.
1: Ben oui, c'est simple, hein? C'est une nouvelle étude qui a été publiée dans le Journal of Epidemiology and Community Health, un très long nom.
0: C'est comme un journal pour apprendre à articuler plus qu'autre chose.
1: Ça a révélé que les personnes âgées qui fréquentent régulièrement les cinémas, musées, théâtres ou concerts semblent vieillir plus lentement que celles qui vont rarement, mais quand même pas mal.
0: Hein?
1: Et c'est à cause de l'âge biologique.
0: OK.
1: Donc, pas notre âge selon notre certificat de naissance.
0: OK.
1: Mais vraiment l'âge de l'intérieur de notre corps et de notre santé. Fait qu'une personne de 70 ans, ben, elle peut avoir un corps qui fonctionne comme celle d'une personne de 65.
0: Oui.
1: Tu sais, c'est grâce à ça. Donc, la différence, c'est quand même de 3 ans qu'on a remarqué. Donc, les personnes qui vont souvent au cinéma seraient 3 ans plus jeunes d'âge biologique.
0: Ben, je suis sûr qu'il y a des raisons par rapport au fait de se déplacer comme ça, en partant, là.
1: Ouais, puis ça, c'est resté vrai, même si on tenait en compte le revenu, l'état de santé ou peu importe.
0: Okay.
1: Donc, c'est vraiment les sorties culturelles qui ont eu un impact.
0: Ouais.
1: C'est impressionnant. Et pourquoi? Ben là, on s'est penché sur la question, hein?
0: Ouais.
1: Ben, c'est parce que ça pousse les gens à sortir de la maison, à voir du monde, à réduire
0: socialiser.
1: Le sentiment de solitude, tu sais. Ça stimule aussi le cerveau.
0: Oui, c'est vrai.
1: Parce qu'on apprend des choses.
0: C'est clair.
1: C'est synonyme de plaisir. Et ça rend aussi les personnes plus active physiquement.
0: Ben, c'est sûr!
1: Ouais.
0: Mais tu sais, c'est pas du sport, mais quand même, je lisais un article qui parlait de l'importance de muscler ses jambes. OK?
1: Ouais.
0: C'est niaiseux, là. Mais la musculature et l'état de nos jambes en dit long sur notre vieillissement parce que ça préserver cette capacité-là de se déplacer, se mouvoir, ben, ça aide grandement à exactement ça.
1: Ben oui.
0: Se déplacer, être autonome, faire notre ménage, aller socialiser, parce que si on est en mesure de se déplacer, c'est facile pour nous d'aller prendre un café. C'est niaiseux, mais ça fait toute la différence sur

0: le déclin cognitif plus on avance en âge.
1: C'est ça, puis c'est qu'est-ce qu'on a remarqué avec les sorties culturelles. Donc,
0: ben oui.
1: Si vous hésitiez à aller à une petite sortie au cinéma, par exemple, faites-le.
0: Ah, il y a des rabais en plus.
1: Ben oui, il y a des rabais. En plus, il y a plein d'activités. Le cinéma, là, cet été, il y a vraiment des bons films
0: c'est
1: qui
0: vrai.
1: S'en viennent. Fait qu'il faut en profiter. Puis là, présentement, il y en a plein qui sont super bons.
0: Il y en a tellement que tu pourrais y aller toute la semaine, un
1: ben,
0: film à chaque
1: ça.
0: Jour, puis t'es servi, là.
1: Puis là, en plus, vous avez une bonne raison. Fait que si quelqu'un fait t'es toujours au cinéma. C'est parce que je veux vieillir plus lentement.
0: Ben oui, c'est vrai.
1: Voilà.
0: C'est tellement bon.
1: C'est
0: mais
1: bon,
0: tu sais,
1: hein?
0: Les sorties au musée, en plus.
1: Oui.
0: Je sais pas si c'est encore en vigueur les premiers dimanches du mois, mais c'est tout à fait accessible.
1: Ben oui.
0: Puis, en même temps, en avançant en âge, c'est le fun d'aller dans un musée seul. C'est une expérience, mais accompagné aussi, c'est très cool. Puis, tu sais, tu socialises
1: oui,
0: au travers
1: de ça. Tu partages ce que tu vois parce que personne voit l'art de la même façon.
0: C'est ça.
1: Fait que ça amène des super belles discussions. Donc, si vous voulez vivre plus longtemps et vieillir plus lentement, ben, c'est ça le truc.
0: Parfait, ça. Hey, on a des belles installations artistiques partout à travers la région.
1: Puis, tu sais,
0: en plein air en plus, là, c'est à voir cet été. Jay Scott nous amène à Woodstock au retour à Viva.
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0: c'est quoi?
1: Hey, salut à Linda qui nous a téléphoné au 88-723-2564 pour nous dire qu'il fait beau. Fait pas chaud à Manec 2 présentement, mais que ça va se réchauffer, qu'elle a de l'espoir. Et c'est le fun de vous parler au téléphone. Allô, Viva, qui est là?
2: Lucien, de la Ronde, des Comeaux.
1: Hey, salut mon Lucien, comment tu vas matin?
2: Allô? Ça va bien, et vous?
1: Hey, tu peux me tutoyer, mon Dieu, juste 37 ans, moi, là, Lucien.
2: Non, mais vous êtes deux.
1: T'as raison, Danaï est là. Voyons, qu'est-ce que je fais là? Ben t'as même trop raison, Lucien. Hey, t'es sur la route présentement, tu t'en vas où comme ça?
2: Ben, on va travailler.
1: Tu travailles à quel endroit?
2: Ah, ben, je fais de la menuiserie pour m'amuser.
1: Ah, mon Dieu, parfait, écoute.
2: Non, je suis retraité.
1: Ah!
2: Je suis rendu sur les 10 ans, c'est assez, là.
1: Ben, oui, je te comprends, Lucien, de travailler toute ta vie pour quelqu'un d'autre, là, tu travailles pour toi, puis c'est fantastique.
2: C'est ça. Hey, souhaites-tu un joyeux anniversaire de mariage à mon épouse, 48 ans hier?
1: Ah, oh, wow! Puis là, l'anniversaire de mariage, t'es avec toi, j'imagine?
2: J'espère!
1: Bon, c'est quoi le nom de ton épouse, là, qu'on lui envoie des beaux bisous?
2: Micheline Chanel.
1: Bon, hey, merci de nous avoir appelé, Lucien, puis joyeux anniversaire de mariage.
2: Oui, ancienne Ben Matane et Bécobo depuis 4 ans.
1: Bon, ben ça, c'est ça, du monde qui ont resté à l'écoute, c'est parfait, ça. Hey, merci, Lucien, bonne journée.
2: Merci. Bonne journée à vous deux. Merci, bye.
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5: Bonjour, ici Michel Scarpino. Voici le bilan de l'actualité. Des orages violents ont balayé le sud du Québec hier après-midi et sont poursuivis durant la soirée, mais les dommages causés sont demeurés en deçà des prévisions. Environnement Canada avait mis des régions de la couronne nord-ouest de Montréal et de l'ouest de la Montérégie sous alerte jaune d'orages violents. Plus à l'est, des municipalités comme Saint-Hyacinthe, Victoriaville et Sherbrooke faisaient également l'objet d'une alerte d'orages violents en soirée. Parallèlement à ces conditions météo, la fumée provenant des feux de forêt qui font rage dans le nord-ouest de l'Ontario et dans les territoires du nord-ouest a été poussée par des vents d'altitude dans nos régions. C'est ce qui a conféré au ciel une teinte jaune ou orangée au cours de la journée d'hier. Le CRTC a approuvé hier la transaction qui permettra à Arsenal Media de devenir propriétaire du réseau radiophonique BPM Sport. L'annonce de la vente des trois stations situées à Montréal, Gatineau et dans la région de Québec avait été effectuée l'automne dernier. Le président d'Arsenal Media, Sylvain Chamberlain, résume la mission du réseau BPM Sport.
6: On parle beaucoup du Canadien de Montréal, bien évidemment, le hockey en général qui est un grand sujet de discussion, mais on parle aussi de NFL, on parle de la victoire, on parle de soccer, etc., etc.
5: Jusqu'alors propriété d'RNC Média, le réseau BPM Sport entrera dans la grande famille d'Arsenal à la fin du mois d'août, selon Sylvain Chamberlain. Avec cette transaction et celle de la semaine dernière, où elle a acquis Radio Classique de Québec, Arsenal comptera une trentaine de stations un peu partout au Québec. L'ex-première ministre Pauline Marois a désormais l'appui de tous les chefs de parti de l'Assemblée nationale dans sa mobilisation pour la tenue d'un sommet sur l'itinérance en 2027. La caquiste Christine Fréchette s'est rangée derrière l'idée d'un rendez-vous sur la question. Elle s'est engagée à mener des consultations sur l'itinérance si elle conserve le pouvoir en octobre. C'était vos actualités Arsenal Média.
7: Les prévisions du temps pour aujourd'hui sur la côte nord, on attend alternance soleil-nuages. Ça se calme dans le ciel, ça c'est une bonne nouvelle. On attend quand même 40% de risque d'averse tard ce matin et cet après-midi. Et le maximum sera de 19. Ce soir et cette nuit, ça se poursuit, ces quelques averses avec un minimum de 13, mais après, à plus long terme, jeudi, vendredi, samedi, ce sont de belles températures autour de 20-21 avec du soleil mur à mur d'un bout à l'autre de la côte nord. Un bon mercredi!

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1: Yes, sir! Nouvelle journée, soleil.
2: Pour l'instant.
1: Pas chaud chaud, mais pas si pire.
2: C'est ça, mais ça va se réchauffer.
1: Ben oui, je sais. Écoute, on vient d'en parler.
2: Je sais. Je vérifiais que t'écoutais pour vrai.
1: Écoute. Hey, tu me mets au piège. Au showbiz à venir, cher.
2: On parle d'activité, il y en a ce soir, vous voulez pas manquer ça. C'est festif dans la région.
1: Bonne Jovie va être avec nous. Pourquoi pas peser supplé tout de suite?
2: Oui.
1: Oh. Tout l'été, viva la musique. Bonne Jovie vient nous chanter La Pomme, un souvenir de 94 qu'on pourra entendre ce midi dans le lunch 80-90-2000 à Viva. Voici Always. On part ça de même.
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0: C'est si bon pour se lever le matin. On est à Viva, il est 7h09. Danaé et moi, Jay, on vous souhaite un bon mercredi matin. Et au showbiz, il y a bien des shows à voir. On va commencer par le vieux quai en fête de Sept-Îles.
1: Oui, parce que ça débute à partir de demain, jeudi, et ça va être là pour tout le reste de la semaine. Et il y a tellement une belle programmation, là, pour vrai.
0: C'est fou.
1: Je capote la gang Loud qui va être pour la première soirée. Ensuite, une soirée pop aussi avec Marie-Mé. Il y a Alicia Moffett qui va être là.
0: Ah, oui.
1: Francis de Grand Prix.
0: Ben voyons!
1: Tellement une belle programmation. J'ai tellement hâte. Ça va être le fun. Donc, sur la Côte-Nord, ça va être festif à partir de demain avec le vieux quai, en fait. Manquez pas ça.
0: Tellement une belle place pour voir des shows.
1: Ah oui, vraiment.
0: Sinon, on se déplace du côté du vieux théâtre de Saint-Fabien.
1: Oui, parce que c'est Vince Lemire qui va être là ce soir à partir de 20h30. Et lui, là, il va mettre le party dans la place parce que si vous aimez le country, ça va être fait pour vous. Et donc, il reste encore des billets si vous voulez en avoir sur le site du vieux théâtre. Et il a été rénové, hein, le vieux théâtre.
0: Oh,
1: et
0: oui.
1: C'est magnifique.
0: Oui, oui.
1: Donc, si vous voulez un bon show, c'est ce soir que ça se passe. Et juste avant, si vous voulez deux shows aujourd'hui, il y en a un gratuit, c'est les 5 à l'Angélus à la
0: Johnny
1: place.
0: Johnny Arsenault à la place du 6 mai 1950.
1: C'est ça. Donc, c'est gratuit à 5 heures. Une belle petite heure de musique. Ça va être le fun.
0: Pour ceux qui savent pas, c'est où la place du 6 mai 1950? C'est à côté de la salle des jardins.
1: Exact.
0: Face à la place des anciens combattants à Rimouski.
1: Où il y a la statue, là.
0: Oui, c'est ça.
1: C'est exactement là.
0: Oui.
1: Fait que plein de belles... De...
0: Tu disais qu'il y avait deux shows. Je pense qu'il y a un show aussi pas longtemps après.
1: Ben, c'est Vince Lemire, dans le fond. À
0: 17h. Non, mais il y avait un show au Terrasse Urbaine aussi.
1: Ah, ben, il y a tout le temps des shows au Terrasse Urbaine.
0: 17h30, je pourrais pas vous dire qui, mais je sais qu'il y a comme deux shows en même temps. Fait que vous allez avoir l'embarras du choix. Vous pouvez vous installer. C'est ça. Tu sais, pas loin de la colonne Maurice, puis regarder les deux shows en même temps.
1: Un oreille écoute un show, l'autre oreille écoute l'autre.
0: C'est
1: parfait.
0: Vous êtes à Viva. On vous souhaite un bon réveil. Et je vais faire une ode aux arbres aujourd'hui.
1: Aux arbres?
0: Oui, oui. J'ai l'impression d'aimer les arbres. C'est important qu'on aime les arbres. Les arbres, ils sont bons pour nous. Mais à quel point vous allez trouver ça drôle? C'est étonnant quand même. Mais avant, si vous avez un album à essayer, là, je vous conseille fortement Confessions 2 de Madonna.
1: C'est bon, hein?
0: C'est incroyable comment c'est bon. Du début à la fin. Puis ça nous fait revivre l'album Confessions on a Dance Floor qui était très dansant.
1: Mm-hmm.
0: Honnêtement, c'est le paradis du DJ, cette chanson-là. On pourrait juste mettre cet album-là pour la fiesta, puis ça marcherait.
1: Puis moi, ce que j'adore, c'est les collaborations aussi sur l'album, parce que Stromae, mais aussi une de mes préférées, qui est souvent maintenant comparée à une jeune Madonna. Puis je trouve ça impressionnant, parce que c'est vrai qu'il y a une ressemblance.
0: Sabrina Carpenter l'accompagne avec Bring Your Love à Viva.

0: Je sais pas s'ils ont utilisé cette chanson-là lors des matchs de la victoire. Hein?
1: Je sais pas.
0: Parce que peu importe d'où tu viens, lève ton poing et crie victoire. C'est parfait, ça.
1: Mais le vidéoclip est tellement beau de cette chanson-là.
0: J'ai jamais vu.
1: Non. C'est elle monte des marches, puis elle vieillit, tu sais, en montant les marches, mais tout le temps comme une nouvelle version d'elle-même.
0: OK.
1: C'est vraiment beau, le message.
0: Ah, ouais.
1: Ouais.
0: Ah, c'est beau, ça.
1: Oui.
0: Yes, sir. 7h18. Ah non, j'ai raté mon cue.
1: Recommence.
0: Non, mais on en va ça dans Courager. Encourager, il y a des arbres. J'ai des arbres qui font dur, OK? J'ai les pommiers qui sont rendus trop gros, puis tout. Les branches du bas, ils traînent à terre.
1: T'as des pommiers, c'est hot, ça?
0: Ouais, mais ils font des pommes que juste les chevreuils peuvent manger, puis je suis même pas sûr qu'ils digèrent bien, là.
1: Décevant.
0: J'ai des pruniers, des cormiers. Là, j'ai des bébites dans mes cormiers, ça va pas bien. J'ai des beaux bouleaux, là, puis ils sont en santé, là. Puis j'ai plein d'arbres. Mon érable rouge, c'est mon préféré.
1: Oh,
0: on a planté un chêne aussi quand ma fille est née. Puis là, cette année, là, il prend du galon. Là.
1: Ah, j'avais fait ça moi aussi avec mon grand-papa. Puis maintenant, il est décédé. Mais quand on passe devant la maison, je vois l'arbre. Puis je le vois continuer de grandir. Là.
0: C'est beau, hein?
1: Oui.
0: Les arbres. On devrait avoir une relation davantage appréciative des arbres. Les arbres sont bons pour le coup d'œil, mais c'est bon pour la planète. Mais aussi... notre portefeuille, c'est un article que j'ai lu dans Protégez-vous. C'était une chronique qui arrive avec plein de faits inusités sur les avantages des arbres.
1: OK, je suis intriguée. Là.
0: Parce que à part les lignes d'hydro, il n'y a pas tant de désavantages avec les arbres. Si vous en avez trop proche de la maison, c'est sûr que les racines, ça peut nuire à votre fondation.
1: Ouais.
0: Mais je pense que j'ai pas mal fait le tour.
1: Vraiment.
0: Souvent, on parle qu'un quartier boisé est naturellement plus frais. Donc, on a besoin de moins de climatisation à la maison, donc une facture moins salée. Et je vous le confirme. Parce que moi, j'ai la chance d'avoir une grande lisière d'arbres assez grands qui font un genre de parapluie sur notre maison.
1: Ouais.
0: Mais l'hiver, il perd ses feuilles. Fait que le soleil peut quand même réchauffer la maison.
1: C'est vrai.
0: Mais l'été, je suis à l'ombre. C'est
1: bon.
0: Incroyable.
1: Vive les arbres.
0: Ben oui, vive les arbres, certain. Ça, j'avais jamais réalisé ça avant d'emménager dans cette maison-là. Puis j'étais comme, hey, il me semble qu'il y a du soleil l'hiver. Puis là, je regarde les arbres, je suis comme, oh, ben oui.
1: Ça vient de là.
0: Ben oui, puis l'été, c'est frais. Et on le voit, là, puis on veut vraiment favoriser le reboisement des centres-villes parce que sinon, ça fait des îlots de chaleur. Les arbres ont aussi des effets sur nos habitudes. Par exemple, quand une rue est ombragée, on est beaucoup plus porté à marcher jusqu'à un commerce quand il y a des arbres que quand il fait 35 sur le trottoir avec pas d'arbres puis qu'on sent la chaleur qui monte. T'sais?
1: Absolument. Oh oui.
0: Ça prend pas grand-chose. Parfois, c'est 100, 200, 300 mètres, mais ça peut faire une différence dans notre vie.
1: Ah oui, on court après l'ombre.
0: Oui. Et ça peut même nous faire changer de trottoir.
1: Oui.
0: Moi, j'ai déjà vécu ça. J'ai déjà fait ça. Ça a aussi un impact sur les commerces. Une rue agréable avec de l'ombre, de la verdure, c'est prouvé statistiquement que ça attire davantage les piétons, donc ils sont plus susceptibles d'entrer dans les boutiques et les restaurants.
1: Ah ouais?
0: Oui, madame! Fait que c'est prouvé statistiquement qu'une rue passante avec des arbres est plus... je veux pas dire rentable, mais attrayante au niveau économique. Autre fait intéressant, les propriétés qui sont situées dans des quartiers bien boisés et matures sont davantage enclines à prendre de la valeur. Ça m'étonne pas. Sans compter que les arbres contribuent, comme j'ai dit, à réduire les coûts de chaleur et aussi réduire la pression sur le système de santé parce que les habitants du quartier ont moins justement à subir la chaleur.
1: Est-ce qu'on pourrait dire que les arbres, c'est un avantage, le fait que ça devient tellement beau à l'automne en plus?
0: Ah ben oui!
1: Hey,
0: ben
1: moi,
0: oui.
1: Là, je capote sur l'automne à cause de ça.
0: Ça embellit vraiment. Puis par exemple, le cormier ou le lilas, par exemple, c'est des arbres qui changent au courant de la saison.
1: Oui.
0: Le lilas, c'est un très beau feuillage, mais quand
1: oui.
0: arrive le mois de mai, c'est beau quand il tombe en fleur puis ça sent super bon.
1: Mm-hmm.
0: Le cormier, il commence avec ses bourgeons. C'est beau en partant, ça fait un petit vert tendre.
1: Oui.
0: Après ça, les feuilles sortent. Là, c'est le fun. Puis après, les fruits sortent. Là, ça fait un deux tons, vert pâle, vert foncé. Les fleurs sortent, ça devient blanc. Et par la suite, les fruits sortent, ça devient rouge. Le cormier, c'est fantastique comme
1: échange.
0: C'est fabuleux.
1: Les arbres, c'est fabuleux.
0: Oui, planter un arbre, c'est pas juste embellir votre quartier. Là, retenez ça, c'est aussi investir dans une infrastructure naturelle qui nous offre gratuitement ou presque de l'ombre, de la fraîcheur et à long terme des économies sur notre facture d'électricité, mais aussi sur les soins de santé. C'est incroyable.
1: On plante des arbres, c'est à
0: ben
1: la
0: oui.
1: gang.
0: Hey, plantez un arbre, il y en a plein. Puis parfois, ça vaut peut-être la peine d'aller voir à votre ville, votre municipalité, pour voir c'est quoi la politique de l'arbre.
1: Mm-hmm.
0: Parce qu'ils ont certainement déjà ciblé c'est quoi les arbres qui sont indigènes, c'est-à-dire les arbres qui, dans le climat de la municipalité, selon le vent, selon l'ensoleillement, selon la terre, vont facilement survivre aux intempéries et être avantageux sur tous ces niveaux-là, parce qu'il y a souvent des politiques de l'arbre dans les municipalités. Alors, informez-vous à ce sujet-là. Voyez comment j'aime les arbres.
1: Oh, mais j'espère que tout le monde qui pensait ne pas aimer les arbres, maintenant, les
0: ben
1: aime.
0: Oui.
1: Puis il y a que des bonnes raisons.
0: Certainement. Puis c'est deux très bons poteaux pour un hamac aussi. Louis Fonzi et Chamé la culpa après les nouvelles au retour à Viva.
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11: Bonjour, ici Caroline Brugger. Voici vos informations. L'Assemblée des MRC de la Côte-Nord a conclu une entente de 60 000 $ sur 3 ans avec La Ruche. Ce partenariat vise à soutenir le développement de projets sur l'ensemble du territoire, renforcer l'accompagnement et le financement participatif des initiatives locales. Les entrepreneurs de la région pourront bénéficier d'un financement et un accompagnement pour la réalisation de leurs projets, contribuant ainsi à la vitalité économique de la région. En raison des conditions météorologiques actuelles, le ministère de la Sécurité intérieure, en collaboration avec la SOPFEU, ont pris la décision de lever l'interdiction d'allumer des feux de forêt à ciel ouvert en forêt ou à proximité sur la côte nord. Sur le territoire, 3 feux sont toujours actifs. Le CRTC a approuvé aujourd'hui la transaction qui permettra à Arsenal Media de devenir propriétaire du réseau BPM Sport. L'annonce de la vente de 3 stations situées à Montréal, Gatineau et dans la région de Québec avait été effectuée l'automne dernier. Le président d'Arsenal Media, Sylvain Chamberlain, résume la mission du réseau BPM Sport.
12: On parle beaucoup du Canadien de Montréal, bien évidemment, le hockey en général qui est un grand sujet de discussion, mais on parle aussi de NFL, on parle de la victoire, on parle de soccer, etc., etc.
11: Jusqu'alors propriété de RNC Media, le réseau BPM Sport entrera dans la grande famille d'Arsenal Media en septembre, selon Sylvain Chamberlain. Avec cette transaction et celle de la semaine dernière, où elle a acquis Radio Classique de Québec, Arsenal comptera une 30aine de stations un peu partout au Québec. Et les résidents dans le secteur Jacques-Cartier près de la rue Bourgeois peuvent observer une baisse de la pression ou encore une coloration de l'eau due aux opérations de drainage du réseau. L'eau ne pose aucun risque pour la consommation, mais il est recommandé de la laisser couler jusqu'à ce qu'elle soit claire. Pour plus de détails ou d'informations, rendez-vous sur macotenord.com.
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1: Les prévisions du temps pour aujourd'hui sur la côte nord, on attend alternance soleil-nuage. Ça se calme dans le ciel, ça c'est une bonne nouvelle. On attend quand même 40% de risque d'averse tard ce matin et cet après-midi. Et le maximum sera de 19. Ce soir et cette nuit, ça se poursuit, ces quelques averses avec un minimum de 13. Mais après, à plus long terme, jeudi, vendredi, samedi, ce sont de belles températures autour de 20, 21 avec du soleil mur à mur d'un bout à l'autre de la côte nord. Un bon mercredi.
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1: Il est 7h30 et on commence la journée comme ça avec un ciel qui s'éclaircit, qui risque de s'ennuager plus tard, tel que mentionné précédemment. Mais bon, on va vivre le moment présent.
14: Oui, exact.
1: En ce moment, c'est un bon réveil qu'on vous souhaite et on n'est pas assez touristes chez nous. C'est pour ça qu'on part à l'aventure et une des plus grandes ressources qu'on a au Bas-Saint-Laurent, les gens de la Côte-Nord qui nous écoutent, vous allez avoir le goût de traverser puis vous allez vous reconnaître aussi parce que les cours d'eau sont partout.
14: Oui.
1: Alors, Tourisme Bas-Saint-Laurent va nous inviter à partir à l'aventure dans la région et c'est Jérémy qui va être avec nous et on va parler justement de l'abondance des cours d'eau et qu'est-ce qu'on peut en faire de tous ces beaux cours d'eau. Après, Luis Fonsi et Chame la Culpa, viva! Hey Fonsi!

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1: L'Est du Québec et on s'amuse. On est touristes chez nous avec Jérémy Belland de Tourisme Bas-Saint-Laurent. Bonjour!
2: Salut Jerry, comment ne pas être de bonne humeur quand l'été est aussi magnifique que celle qu'on a présentement?
1: Je sais qu'il est de bonheur, j'ai déjà mis de la crème solaire parce qu'on s'en va profiter de nos plans d'eau cette semaine.
2: Assurément, ben écoute, moi ça va me faire un plaisir de te prêter mes palmes puisqu'on va aller jouer dans l'eau au camping-plage, mais tout d'abord, on va aller faire des aventures en kayak,
1: oui.
2: Excursion guidée, contemplation de la nature sur le fleuve Saint-Laurent, ouais. Pourquoi pas. On a la chance d'avoir trois lieux pour en faire et en faire de la location, ce qui est quand même magnifique. Je vais débuter à la SEPCA au Kamouraska. Alors, c'est la coopérative de la SEPCA qui propose de juin à septembre deux formats de kayak de mer guidés autour là d'environ du chapelet d'île du Kamouraska ou le long du littoral. Alors, on va choisir le parcours qu'on souhaite. C'est une excursion familiale, je veux le mentionner, d'environ une heure ou une sortie d'expérience de trois heures. Alors, c'est facile de personnaliser ce qu'on souhaite avec le temps qu'on a,
1: oui.
2: Si jamais on a les petits ou non, la température aussi.
1: La marée, il faut y penser aussi, là.
2: Ben, c'est exactement ça. Les départs sont planifiés selon les horaires de marée directement sur le site web lorsqu'on réserve. Alors, on n'a pas besoin de se casser la tête. Ils nous donnent une heure, on y va, on a du plaisir. Sinon, plus près de Rimouski, trois pistoles avec la coopérative Kayak des Mers des Îles.
1: Oui.
2: Je l'adore particulièrement parce que on peut faire de l'excursion en début de journée, comme très tôt dans la matinée,
1: ouais.
2: Au lever du soleil, ou on peut en faire lors du coucher du soleil. Alors, on peut vraiment vivre des expériences, pas sensorielles, mais contemplatives, là, où est-ce que on a l'impression que la journée arrête, le temps arrête d'avancer, puis on peut tout simplement en profiter.
1: Mais c'est bon de faire des expériences dans ces moments-là de la journée parce que ça coupe pas une grosse partie de l'après-midi pour faire du tourisme un peu plus culturel pour le restant de la journée quand tout est ouvert, tu sais.
2: T'as complètement raison. Puis qu'est-ce qui est plaisant aussi, c'est l'emplacement de ces lieux de location de kayak-là. Il y a tellement d'attraits. Ce sont des endroits qui sont touristiques aussi. Alors, après, on peut aller faire un petit pique-nique, on va luncher un peu, ensuite une petite découverte culturelle, comme tu l'as mentionné, pourquoi pas. Puis c'est facile de planifier une petite sortie comme ça avec notre site web bas-saint-laurent.ca, ou sinon, ben je fais souvent quelques publications sur nos réseaux sociaux pour justement vous accompagner dans la découverte du Bas-Saint-Laurent. Et dernièrement, tu le connais fort probablement, Aventure Archipel au Parc national du Bic. Ça, c'est vraiment tout près de Rimouski. On n'a pas besoin de sortir bien ben loin pour se dépayser. C'est vraiment l'un des meilleurs endroits pour le kayak de mer dans la région. Le Parc national du Bic, qui n'est pas nécessairement l'un des plus gros parcs nationaux au Québec, mais qui est facilement l'un des plus beaux.
1: Mm-hmm.
2: Lorsque je vais faire des salons aventure plein air, les salons vélo, je pense que c'est l'une des phrases que j'ai entendues le plus souvent. Les gens de la province adorent ce parc national-là. Ça se trouve qu'il est à côté chez nous, ben pourquoi ne pas en profiter? T'sais, on peut faire de la randonnée, du vélo, mais du kayak, est-ce qu'on y pense toujours? Je suis pas nécessairement certain. Alors, on peut se rendre au site web de la CEPAC, puis planifier son séjour.
1: Là, on est parti à l'aventure, mais il y a moyen de se stationner à quelque part puis d'avoir du plaisir, comme au camping-plage Poinégamouc.
2: Si jamais tu veux me voir à un endroit cet été, ça risque fortement d'être à plage Poinégamouc. J'essaie d'y aller là une à deux fois par mois minimum.
1: Sur l'île flottante, on peut te voir?
2: Hey! Ouf! Pendant 10-15 minutes, j'ai pas autant de cardio qu'avant, là, fait que c'est vraiment en formule sprint que je vais. C'est 1 km de sable fin. Sable fin et naturel. La qualité de l'eau est sublime. Elle est testée plusieurs fois par été. La chaleur de l'eau aussi. On dirait qu'il y a un chauffe-eau dans ce lac-là. Mais non, c'est dû au microclimat exceptionnel du lac Poinégamouc qui fait en sorte qu'il fait souvent 5-6 degrés de plus qu'à Rivière-du-Loup. Il faut savoir aussi, comme tu l'as mentionné, les jeux aquatiques, la zone nautique, c'est le plus grand jeu gonflable sur eau au Québec.
1: C'est fou!
2: C'est fou. C'est comme le Wipeout du Québec. Fait qu'on peut aller en profiter. C'est superbe pour les jeunes. Vos petits, ils ont de l'énergie. On s'en va à camping-plage Poinégamouc. Ils ont même des forfaits famille pour justement jouer sur le jeu gonflable. Et je vous garantis, ils vont avoir la chance d'en dépenser de l'énergie. Sinon, ils offrent aussi la location de planches à voile, tout ça, de catamarans, de kayak, fait qu'on peut en profiter là sur le lac.
1: Sinon, on passe d'un lac à l'île, parce qu'il y en a beaucoup dans le fleuve à visiter, puis on a répertorié tout ça.
2: Oui, tout à fait. Je veux débuter avec l'île verte à Rivière-du-Loup. Il faut savoir, c'est important de vérifier les heures de la traversée,
1: Oui.
2: du traversier, parce qu'encore une fois, ça joue avec les marées. L'île verte, qu'est-ce qu'on fait là-bas? On peut aller faire de la marche, on peut aller faire du vélo, on reste là pendant une journée, on s'apporte un petit pique-nique, puis on peut aller observer le fort, le fleuve d'un angle différent. On va vraiment là pour relaxer. Vous voulez ne pas faire grand-chose, mais justement, c'est ça votre but. L'île verte, c'est l'endroit idéal pour la contemplation et prendre son temps, chose que j'adore faire. Sinon, l'île aux Basques Trois-Pistoles, c'est un endroit pour faire l'observation d'oiseaux, mais aussi qui est empreint d'une histoire avec justement les Basques. Il y a des interprétations, tout ça. Fait que si jamais vous voulez une activité un tout petit peu plus culturelle qui vous fait faire aussi une activité sur l'eau, je recommande fortement l'île aux Basques. D'ailleurs, je l'ai mentionné rapidement là, mais c'est le refuge d'oiseaux migrateurs
1: Oui.
2: qui abrite plus de 200 espèces d'oiseaux. Alors, ça peut être fort impressionnant si vous êtes un passionné d'ornithologie. L'île Saint-Barnabé à Rimouski, excursion en Zodiac pendant l'été pour une randonnée d'environ 20 km de sentier. Possibilité de faire du camping sur l'île. Encore une fois, observation de la faune avec 72 espèces d'oiseaux et de phoques communs. Et un petit peu dans la même branche, l'île aux lièvres dans le coin de
1: Oui.
2: Rivière-du-Loup cette fois-ci. On peut faire interprétation guidée autour des îles avec les falaises rocheuses qui sont remplies d'oiseaux. C'est assez impressionnant. On peut aller dormir à l'auberge, aller faire du camping sauvage, la randonnée. C'est magnifique. On a la chance d'avoir plusieurs îles dans notre région et surtout, ce sont des attraits touristiques. Alors, pourquoi ne pas en profiter?
1: On termine avec un rendez-vous créatif, toujours à la plage. Ça vous tente de bouger un peu puis de vous rasseoir pour relaxer. Le dernier rendez-vous qu'on se donne est à Sainte-Luce.
2: Oui, le 26 juillet prochain, c'est le concours de Château de Sable. Si j'avais su dans ma tendre enfance que c'était une possibilité de devenir un monteur professionnel de Château de Sable, c'est probablement ça que je ferais, Jay. Ça a l'air tellement fou à
1: Oui.
2: faire. Les sculptures sont magnifiques. C'est une journée très familiale. Je crois que tu es familier
1: Oui.
2: justement avec cette fin de semaine-là. Alors, je vous recommande fortement d'y aller, là. C'est non seulement de la contemplation, mais je veux dire, tu es sur le bord d'une plage, tu regardes des châteaux de sable, tu ris avec ta gang, c'est magnifique. Je vous invite bien entendu à passer au bas-saint-laurent.ca. Toutes les informations sont sur notre site web. On a des itinéraires qui sont faits pour vous. On a nos nouveautés. Quoi faire pendant l'été pour de vrai? Ça n'a jamais été aussi facile de planifier son séjour.
1: La semaine prochaine, on va visiter tous nos parcs nationaux parce qu'on en a des beaux. Merci, Jérémy.
2: Merci à toi.

0: Vous êtes avec Danae et Jay. On passe ça de même à Viva. Il est 7h44, un splendide début de mercredi. Et là, on vous fait une fleur parce qu'on est en plein été, puis oui. Il fait beau, puis c'est le fun. On vous permet de choisir la musique à Viva avec le Voilà ta toune après Chabouzi et Jelly Roll au retour.
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0: 7h50 avec du soleil, c'est l'heure du Voilà ta toune, Danae. Et moi, on a choisi une chanson. Et vous devrez trancher laquelle vous préférez. Et elle va jouer à 8h juste après les nouvelles. J'ai décidé d'y aller avec une des artistes que t'aimes.
1: Oh, je l'aime tellement.
0: Olivia Dean, Man.

0: C'est tellement bon. OK.
1: Ben oui.
0: Ben là, faut pas que je vote pour ta chanson. Moi aussi, j'en ai une. Personnellement, j'ai décidé d'y aller avec quelque chose qui va vous mettre de bonne humeur, c'est certain. On peut pas être fâché quand on entend cette chanson. Lil Boutang de Paul Russell. 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
1: 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Ça fait très Sunshine.
0: Oui.
1: Mais maintenant, quel est votre préféré? Vous tranchez au 88-723-2564, Oliver Dean ou Paul Russell. Et la bonne nouvelle du jour s'en vient. On va parler des nids de poules après Ariane Moffatt à Viva.

0: Alors, aujourd'hui, on parle des ados. Un ado de 15 ans en particulier. On dit souvent, les ados, ils n'ont jamais le téléphone. Ben là, lui, là, cet ado de 15 ans, il s'en est servi pour une bonne cause, puis on pourrait tout en profiter, OK?
1: OK.
0: À seulement 15 ans, un jeune Indien nommé Apart a créé Projet Sadak, une application qui permet de photographier un nid de poule, d'évaluer sa gravité, puis d'envoyer automatiquement un signalement aux autorités.
1: Ah.
0: Fait que Sleep, voilà, c'est envoyé. Et le plus brillant là-dedans, l'intelligence artificielle rédige même les courriels de suivi pour éviter que la demande tombe dans l'oubli. L'idée lui est venue après que ses parents ont eu un accident de moto causé par un nid de poule. Jusqu'à maintenant, c'est sûr c'est en Inde, là, des centaines de trous ont déjà été signalés. Plusieurs ont été réparés, comme quoi parfois une bonne idée d'un jeune de 15 ans dans son téléphone, ça peut mener loin. Et je pense qu'on a tous à s'inspirer
1: de
0: ce projet-là. Parce que savez-vous quoi? Une fois que le nid de poule est signalé aux autorités compétentes, par exemple la municipalité, si vous avez un bris après l'avoir signalé, vous pouvez intenter un recours.
1: Ben oui, parce qu'il était au courant.
0: C'est ça, il était au courant, puis ils n'ont pas réagi. Assez vite, probablement. Mais ça, il faut qu'il soit signalé. Il faut que vous l'ayez signalé avant.
1: Oui, parce que si on ne l'a pas dit, ben ils peuvent pas savoir.
0: Ben non, c'est ça. Alors, je trouve ça intéressant. Ça fait comme le travail à notre place, au fond.
1: Ben oui, puis là, on va prendre des marches, puis tout le long, on va prendre des photos, parce qu'il y en a beaucoup, hein, des nids de poule.
0: C'est ça. Mais quelle bonne idée.
1: Pour vrai, oui.
0: C'est pas compliqué, c'est efficace, puis ça change le look de nos rues.
1: Surtout le look de nos trajets de voiture et ça les rend beaucoup plus sécuritaires.
0: Ben oui, c'est ça. Alors, faut importer cette idée-là.
1: Mm-hmm.
0: La chanson gagnante du Voilà Tatoune s'en vient après les détails météo et les nouvelles à Viva.
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3: Bonjour, ici Michel Scarpino. Voici le bilan de l'actualité. Des orages violents ont balayé le sud du Québec hier après-midi et sont poursuivis durant la soirée, mais les dommages causés sont demeurés en deçà des prévisions. Environnement Canada avait mis des régions de la couronne nord-ouest de Montréal et de l'ouest de la Montérégie sous alerte jaune d'orages violents. Plus à l'est, des municipalités comme Saint-Hyacinthe, Victoriaville et Sherbrooke faisaient également l'objet d'une alerte d'orages violents en soirée. Parallèlement à ces conditions météo, la fumée provenant des feux de forêt qui font rage dans le nord-ouest de l'Ontario et dans les territoires du nord-ouest a été poussée par des vents d'altitude dans nos régions. C'est ce qui a conféré au ciel une teinte jaune ou orangée au cours de la journée d'hier. Le CRTC a approuvé hier la transaction qui permettra à Arsenal Media de devenir propriétaire du réseau radiophonique BPM Sport. L'annonce de la vente des trois stations situées à Montréal, Gatineau et dans la région de Québec avait été effectuée l'automne dernier. Le président d'Arsenal Media, Sylvain Chamberlain, résume la mission du réseau BPM Sport.
4: On parle beaucoup du Canadien de Montréal, bien évidemment, le hockey en général qui est un grand sujet de discussion, mais on parle aussi de NFL, on parle de la victoire, on parle de soccer, etc., etc.
3: Jusqu'alors propriété d'RNC Média, le réseau BPM Sport entrera dans la grande famille d'Arsenal à la fin du mois d'août, selon Sylvain Chamberlain. Avec cette transaction et celle de la semaine dernière, où elle a acquis Radio Classique de Québec, Arsenal comptera une trentaine de stations un peu partout au Québec. L'ex-première ministre Pauline Marois a désormais l'appui de tous les chefs de parti de l'Assemblée nationale dans sa mobilisation pour la tenue d'un sommet sur l'itinérance en 2027. La caquiste Christine Fréchette s'est rangée derrière l'idée d'un rendez-vous sur la question. Elle s'est engagée à mener des consultations sur l'itinérance si elle conserve le pouvoir en octobre. C'était vos actualités Arsenal Média.
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6: Les prévisions du temps pour aujourd'hui. Sur la côte nord, on attend alternance soleil-nuages. Ça se calme dans le ciel. Ça, c'est une bonne nouvelle. On attend quand même 40% de risque d'averse tard ce matin et cet après-midi. Et le maximum sera de 19. Ce soir et cette nuit, ça se poursuit. C'est quelques averses avec un minimum de 13. Mais après, à plus long terme, jeudi, vendredi, samedi, ce sont de belles températures autour de 20-21 avec du soleil mur à mur d'un bout à l'autre de la côte nord.

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1: Hey, c'est parti pour cette journée du 15 juillet. Il est 8h03 et on a de belles percées de soleil. On en profite. La semaine est déjà en train de s'écouler. Déjà rendu mercredi.
2: Hey, là. Ça passe vite, hein?
1: En bonne compagnie, ça passe vite.
2: C'est ça.
1: Écoute, quand vous êtes en vacances, c'est sûr que ça passe vite. Quand vous êtes au travail, ben au moins vous pouvez vous rabattre sur nous puis
2: oui,
1: on s'arrange pour que ça passe vite. C'est ça l'été après tout. Dans les prochaines minutes au showbiz,
2: on parle d'une triste nouvelle concernant une de mes séries préférées québécoises et j'en reviens toujours pas.
1: Il y a pas juste toi qui la trouve comme série préférée.
2: Ah, oh, j'espère que non, mais je vous dévoile quelle série revient mais pour une toute dernière saison cet automne.
1: Mais avant, l'heure est à la célébration. Voilà ta toune, Danaé.
2: Ça devient un petit peu mieux, là. On se divise les victoires.
1: Oui,
2: j'aime mieux ça
1: oui,
2: de même.
1: Oui. C'est parce équitable.
2: Oui, parce que ça ne l'était pas, là, pendant un bout. Donc, je suis bien contente parce que ça va nous mettre de bonne humeur. Ça va nous donner de l'énergie. Merci à Vanessa Campion d'avoir voté pour cette chanson, entre autres. Voici Lil Boutang de Paul Russell. À Viva! 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

0: Un bon réveil partout dans l'Est du Québec. Il est 8h05. Au showbiz, il y a une série très appréciée qui va être de retour pour une dernière saison. On va en parler après avoir parlé du prochain film d'Émile Gaudreau.
1: Oui, qui s'appelle Maudit Français.
0: Oui.
1: Donc, tout qu'un titre. Hi. Et on sait maintenant à quel moment ça va prendre l'affiche. C'est en janvier qu'on va pouvoir voir ça au Québec.
0: Okay.
1: Et si vous connaissez pas Émile Gaudreau, ben c'est lui qui a fait Menteur et menteuse.
0: Ben oui.
1: Excellent film. Et là, celui-là qui s'appelle Maudit Français raconte le mariage entre deux familles que tout oppose, donc okay. Québécois et français.
0: Okay.
1: Et justement, il y a tellement une belle distribution avec Patrick Huard, Antoine Bertrand, Sandrine Bisson, Pierre-Luc Funk et j'en passe.
0: S'il vous plaît.
1: Ah ouais, ouais, là, ça va être super bon. Puis, il dit qu'il voulait que les Québécois soient socialement 20 ans en avance sur les Français sur les plans de misogynie, homophobie et tolérance. Donc, mm-hmm. on va retrouver ça dans le film.
0: Oh.
1: Et ça a l'air tellement drôle, là, pour vrai. Ça va prendre l'affiche en France un mois plus tard. Donc, nous, on va le voir en premier le 29 janvier. J'ai vraiment hâte de voir ce film-là.
0: Ah, mais c'est cool, ça. J'espère, mm-hmm. J'imagine que c'est une coproduction avec la France également. Là,
1: exact,
0: oui. Pour avoir la chance de pouvoir être sur les deux continents presque en même temps. Là.
1: C'est ça. Donc, c'est vraiment toutes des acteurs français qui jouent la famille française et
0: okay.
1: que des Québécois
0: oh.
1: qui jouent. Pour vrai, là, ça a l'air excellent. J'ai hâte de voir ça.
0: Et je trouve ça beau, les mariages entre les cultures comme ça.
1: Mm-hmm.
0: T'étais bien déçu, très débiné hier pour la fin de la série.
1: Les armes.
0: Oh.
1: Hey, je suis tellement une de mes séries préférées. Et là, ben, la bonne nouvelle, c'est que ça revient pour une troisième saison là, sur TVA à partir de cet automne, le 7 septembre. Mais la mauvaise nouvelle, c'est que ça va être l'ultime saison. Ça va se terminer après. Et pour vrai, c'est tellement bon. Là. Ça se passe dans une base militaire.
0: Oui.
1: Et c'est tellement bien fait, c'est stressant, il y a une bonne histoire, puis en plus, la fin de la saison 2, c'était stressant, là.
0: Ah ouais.
1: Donc, on va retrouver les personnages qui vont tenter, justement, de retrouver Daniel Colin, qui a fait de la mort, là, la
0: okay,
1: dernière fois
0: okay.
1: qu'on l'a vu. Donc, on va pouvoir les retrouver à partir du 7 septembre. Et pour la troisième saison et la dernière, on a quand même plusieurs nouveaux personnages, dont Peter Miller, qui va faire partie de la distribution. J'ai hâte de voir quel personnage il va jouer, et j'ai hâte surtout de retrouver tous mes personnages préférés
0: ben oui.
1: de la série Les Armes que j'aime tellement. Pour vrai, c'est tellement bon.
0: Avec des acteurs de grand talent quand
1: oh,
0: même
1: oui,
0: qu'on apprécie
1: vraiment,
0: beaucoup,
1: là, comme Vincent Guillaume-Otis,
0: ben oui.
1: François Papineau aussi qui en fait mm-hmm. partie. Là, c'est super bon.
0: Il est 8h08. Un bon réveil. Ça va brasser avec le coin CG. Après, Never Gonna Give You Up, Rick Astley à Viva.

0: Vous aimez ça? Imaginez comment votre sandwich va être bon à midi en écoutant le Lunch 80-90-2000, parce que c'est exactement le genre de hit qu'on a dans notre playlist. Rick Astley en 97, qui est devenu une légende du web, mais plusieurs années plus tard, grâce à ce hit... Oh non! Piégé Jay! J'aime pas ça.
1: Ah oui, t'aimes ça. T'as eu du plaisir la semaine passée à Danger?
0: En général, j'ai des bonnes notes.
1: Ben, c'est ça, mais là, peut-être que tu l'auras pas, celle-là. C'est une question de connaissance générale.
0: Oui.
1: Le but est de te piéger et que tu aies la mauvaise réponse. On s'en va du côté de l'astronomie.
0: Bon, Copernic.
1: Combien...
0: Je sais pas.
1: Combien de temps la lumière du soleil met-elle pour atteindre la Terre?
0: C'est 8 minutes, mais je vais prendre les choix de réponse.
1: 8 minutes 20 secondes? 5 minutes 13 secondes? Ou 12 minutes 3 secondes?
0: 8 minutes.
1: 8 minutes 20 secondes, tu veux dire?
0: Oui.
1: Bonne réponse.
0: C'est étonnant, hein?
1: C'est environ 500 secondes pour atteindre la Terre, et c'est parce qu'il y a une grande distance entre les deux. 150 millions de kilomètres qui séparent la Terre du Soleil, combiné avec la vitesse de la lumière qui est de 300 000 kilomètres par seconde. Ça donne 8 minutes et 20 secondes.
0: Comment ça se fait que je savais le chiffre?
1: Je sais pas,
0: moi
1: mais
0: non
1: c'est
0: plus,
1: frustrant.
0: Je sais pas.
1: C'était ma plus difficile, puis je me disais, hey, Jay l'aura jamais.
0: Je pense que je sais pourquoi, OK? Parce que moi, je suis quelqu'un d'anxieux, là.
1: Fait que t'as checké si le soleil explosait, combien de temps ça prendrait.
0: À un moment donné, j'ai lu ça à quelque part, puis, tu sais, évidemment, comme je suis attentif à tous les dangers, j'ai probablement assimilé cette information-là, parce que, tu sais, je lisais que, si le soleil s'éteint, on a un délai de 8 minutes avant de s'en rendre compte, puis j'ai retenu ça.
1: Ben, bravo!
0: Yes!
1: C'est juste frustrant pour moi.
0: 14 sur 19 de bonnes réponses. J'ai une note de 74%. Et pour vous rassurer, ce n'est pas la moyenne que j'avais au secondaire. C'était plus bas que ça.
1: Tu t'es amélioré?
0: Oui, je me suis amélioré avec le temps. Mais tu sais, à force de réviser.
1: Ben, c'est ça.
0: À un moment donné, ça rentre, tu sais.
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0: Parce que c'est mercredi matin puis on n'a pas vu notre premier café. C'est pour ça qu'on est dans l'une, voyons donc. Il est 8h21, un bon réveil. On s'en vient avec toutes les infos. Comment ça va se dérouler pour le restant de la semaine au niveau de la météo? Vous avez peut-être des plans pour peut-être débuter les vacances ou les terminer. Post Malone s'en vient en réserve à Viva.
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13: Bonjour, ici Caroline Brogger. Voici vos informations. L'Assemblée des MRC de la Côte-Nord a conclu une entente de 60 000 $ sur 3 ans avec la ruche. Ce partenariat vise à soutenir le développement de projets sur l'ensemble du territoire, renforcer l'accompagnement et le financement participatif des initiatives locales. Les entrepreneurs de la région pourront bénéficier d'un financement et un accompagnement pour la réalisation de leurs projets, contribuant ainsi à la vitalité économique de la région. En raison des conditions météorologiques actuelles, le ministère de la Sécurité intérieure, en collaboration avec la SOPFEU, ont pris la décision de lever l'interdiction d'allumer des feux de forêt à ciel ouvert en forêt ou à proximité sur la côte nord. Sur le territoire, 3 feux sont toujours actifs. Le CRTC a approuvé aujourd'hui la transaction qui permettra à Arsenal Media de devenir propriétaire du réseau BPM Sport. L'annonce de la vente de 3 stations situées à Montréal, Gatineau et dans la région de Québec avait été effectuée l'automne dernier. Le président d'Arsenal Media, Sylvain Chamberlain, résume la mission du réseau BPM Sport.
14: On parle beaucoup du Canadien de Montréal, bien évidemment, le hockey en général qui est un grand sujet de discussion, mais on parle aussi de NFL, on parle de la victoire, on parle de soccer, etc., etc.
13: Jusqu'alors propriété de RNC Media, le réseau BPM Sport entrera dans la grande famille d'Arsenal Media en septembre, selon Sylvain Chamberlain. Avec cette transaction et celle de la semaine dernière, où elle a acquis Radio Classique de Québec, Arsenal comptera une 30aine de stations un peu partout au Québec. Et les résidents dans le secteur Jacques-Cartier près de la rue Bourgeois peuvent observer une baisse de la pression ou encore une coloration de l'eau due aux opérations de drainage du réseau. L'eau ne pose aucun risque pour la consommation, mais il est recommandé de la laisser couler jusqu'à ce qu'elle soit claire. Pour plus de détails ou d'informations, rendez-vous sur macotenord.com.
15: Les prévisions du temps pour aujourd'hui sur la côte nord, on attend alternance soleil-nuage. Ça se calme dans le ciel, ça c'est une bonne nouvelle. On attend quand même 40% de risque d'averse tard ce matin et cet après-midi. Et le maximum sera de 19. Ce soir et cette nuit, ça se poursuit, ces quelques averses avec un minimum de 13, mais après... À plus long terme, jeudi, vendredi, samedi, ce sont de belles températures autour de 20-21 avec du soleil mur à mur d'un bout à l'autre de la côte nord. Un bon mercredi.
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15: Ouais, c'est le 15 juillet aujourd'hui. Bon mercredi dans l'est du Québec, la côte nord. Salut à Linda, Lucien qui sont à l'écoute. Et dans les prochaines minutes, on prolonge notre vie.
16: Oh oui, parce qu'il y a quelque chose de très simple qu'on peut faire qui va nous faire vieillir plus lentement.
15: Bah parfait, on ça me parle ça.
16: Mais juste avant, hey, je suis tellement contente que ça joue ce matin, Jay, parce que c'est ma chanson de road trip, ça.
15: Oui.
16: Tu sais, en auto, les fenêtres baissées, le soleil qui frappe sur nous autres. On chante à tue-tête.

0: venir dès 8h45, encore plus de musique. 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
2: Jardin la la de Dana, la nidana. Dans le jardin de Dana, on veut prolonger notre vie.
3: On veut vieillir en santé.
2: Oui.
3: Et ça pourrait être tellement plus simple qu'on le pense avec une sortie au musée ou au cinéma.
2: Ben voyons, toi.
3: Ben oui, c'est simple, hein? C'est une nouvelle étude qui a été publiée dans le Journal of Epidemiology and Community Health. Un très long nom.
2: C'est comme un journal pour apprendre à articuler plus qu'autre chose.
3: Ça a révélé que les personnes âgées qui fréquentent régulièrement les cinémas, musée, théâtre ou concert semblent vieillir plus lentement que celles qui vont rarement, mais quand même pas mal.
2: Hein?
3: Et c'est à cause de l'âge biologique.
2: Okay.
3: Donc, pas notre âge selon notre certificat de naissance, mais vraiment l'âge de l'intérieur de notre corps et de notre santé.
2: Ah ouais.
3: Fait qu'une personne de 70 ans, ben, elle peut avoir un corps qui fonctionne comme celle d'une personne de 65.
2: Oui.
3: Tu sais, c'est grâce à ça. Donc, la différence, c'est quand même de 3 ans qu'on a remarqué. Donc, les personnes qui vont souvent au cinéma seraient 3 ans plus jeunes d'âge biologique.
2: Ben, je suis sûr qu'il y a des raisons par rapport au fait de se déplacer comme ça en partant, là.
3: Ouais, ouais. Puis, ça, c'est resté vrai, même si on tenait en compte le revenu, l'état de santé ou peu importe.
2: Okay.
3: Donc, c'est vraiment les sorties culturelles qui ont eu un impact.
2: Ouais.
3: C'est impressionnant. Et pourquoi? Ben là, on s'est penché sur la question. Hein?
2: Ouais.
3: Ben, c'est parce que ça pousse les gens à sortir de la maison, à voir du monde, à réduire
2: socialiser.
3: Le sentiment de solitude. Mm-hmm. Tu sais, ça stimule aussi le cerveau.
2: Oui, c'est vrai.
3: Parce qu'on apprend des choses.
2: C'est clair.
3: C'est synonyme de plaisir. Et ça rend aussi les personnes plus actives physiquement.
2: Ben c'est sûr.
3: Ouais.
2: Mais tu sais, c'est pas du sport, mais quand même, je lisais un article qui parlait de l'importance de muscler ses jambes. OK, c'est niaiseux, là. Mais la musculature et l'état de nos jambes en dit long sur notre vieillissement parce que ça préserver cette capacité-là de se déplacer, se mouvoir, ben ça aide grandement à exactement ça.
3: Ben oui.
2: Se déplacer, être autonome, faire notre ménage, aller socialiser. Parce que si on est en mesure de se déplacer, c'est facile pour nous d'aller prendre un café. C'est niaiseux, mais ça fait toute la différence sur le déclin cognitif plus on avance en âge.
3: C'est ça, puis qu'est-ce qu'on a remarqué avec les sorties culturelles. Donc,
2: ben oui.
3: Si vous hésitiez à aller à une petite sortie au cinéma, par exemple, faites-le.
2: Il y a des rabais en plus.
3: Ben oui, il y a des rabais. En plus, il y a plein d'activités. Le cinéma, là, cet été, il y a vraiment des bons films
2: qui
3: s'en viennent. Fait qu'il faut en profiter. Puis là, présentement, il y en a plein qui sont super bons.
2: Il y en a tellement que tu pourrais y aller toute la semaine, un film à chaque jour, puis t'es servi, là.
3: Puis là, en plus, vous avez une bonne raison. Fait que si quelqu'un fait t'es toujours au cinéma, c'est parce que je veux vieillir plus lentement.
2: Ben oui, c'est vrai.
3: Voilà.
2: C'est tellement bon.
3: C'est
2: mais tu sais, les sorties au musée, en plus.
3: Oui.
2: Je sais pas si c'est encore en vigueur les premiers dimanches du mois, mais c'est tout à fait accessible.
3: Ben oui.
2: Puis, en même temps, en avançant en âge, c'est le fun d'aller dans un musée seul, c'est une expérience, mais accompagné aussi, c'est très cool. Puis tu sais, tu socialises au travers de
3: ce partage. Qu'est-ce que tu vois, parce que personne ne voit l'art de la même façon.
2: C'est ça.
3: Fait que ça amène des super belles discussions. Donc, si vous voulez vivre plus longtemps et vieillir plus lentement, ben c'est ça le truc.
2: Parfait, ça. Hey, on a des belles installations artistiques partout à travers la région.
3: Faut en profiter.
2: En plein air en plus, là, c'est à voir cet été.

0: Merci d'avoir été des nôtres en ce mercredi. On souhaite pas trop de pluie là avec ce 60%, puis on va se retrouver demain.
1: Oui, demain, mais en attendant, c'est Diane Simard qui s'installe et elle a une bonne playlist comme à l'habitude. Oui. Vous allez être bien accompagnés cet avant-midi, puis on te retrouve, Jay, ce midi avec le lunch 80-90-2000.
0: Avec toute l'actualité du showbiz en condensé également. À plus tard!
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8: Alouette présente Sandra et Isabelle de la SPCA. On va parler d'un beau tirage moitié-moitié. Bonjour mesdames.
9: Allô Daniel.
8: Bonjour. Alors, la pâte chanceuse, moi j'adore ça, la pâte chanceuse, je trouve tellement ça original. Ça revient?
9: Oui, ça revient là pour une deuxième fois. Puis on a même là, le mois prochain, fait qu'on fait un tirage du 15 juin au 15 juillet. On revient après ça pour le 15 juillet au 15 août. Tout ça pour les soins aux animaux. Là.
8: À quoi ça sert l'argent?
9: C'est vraiment pour nous aider à faire la nourriture aux soins vétérinaires. C'est pour quand on a une urgence, un animal qui nous arrive frappé, qu'on puisse pouvoir faire des soins rapidement pour le bien-être de tous nos protégés qui sont là à la SPCA, autant les chats que les chiens. On a des cas particuliers qui nous arrivent à chaque mois, là, on se le cachera pas. Ouais. Là. Fait que ça nous aide vraiment à pouvoir les soigner pour qu'ils soient en santé, pour qu'ils soient vaccinés aussi, qu'ils soient vermifugés, pour ensuite leur trouver une famille le plus rapidement possible.
8: Vous avez un partenaire important, hein, qui est la clinique vétérinaire, je pense.
9: Oui, c'est grâce à eux qu'on peut faire autant de soins. Ils sont présents avec nous tout le temps. Ils sont toujours à un coup de fil. Jour et nuit, ils sont là pour nos soins. On a un chien frappé, on va y aller en pleine nuit, ils vont être présents. Ils sont un partenaire vraiment important pour nous. Là.
8: Sandra, on peut se procurer les billets où de cette fameuse loterie 50-50, la pâte chanceuse?
10: Directement sur la page Facebook de la SPCA Côte-Nord. Le lien est épinglé directement en haut.
8: Ah, OK.
10: Sinon, vous pouvez vous présenter au 600 Daniel Vachon, directement aux locaux de la SPCA Côte-Nord. Puis en même temps, j'aimerais ça remercier toutes les gens qui nous ont donné au premier moitié-moitié et qui vont nous donner encore. Parce que c'est grâce à vous si on réussit

0: puis tu sais, on va vous demander votre générosité, on va aller à l'appel aux dons pour justement être capable de soigner cet animal-là. Mais c'est du cas par cas, c'est vraiment, quand vous voyez ça passer, c'est vraiment une extrême urgence. Mais tout ce que vous ne voyez pas passer à l'interne, parce que c'est pas tout qui passe, mais il y a beaucoup, beaucoup, beaucoup d'animaux qui passent puis qui nous demandent de soins sans qu'on soit toujours en train d'aller à l'appel aux dons. Puis merci à tous ceux qui donnent puis qui vont donner pour le moitié-moitié. Il y a beaucoup de causes qu'on pourrait donner. Il y en a beaucoup qui vont donner à toutes les causes, mais il y en a d'autres qui sont comme moi, qui ont vraiment la cause des animaux à cœur. Puis ça, merci beaucoup.
1: Merci, mesdames.
0: Puis je voudrais te dire à toi aussi, Daniel, merci beaucoup. Merci de nous supporter puis de nous inviter à ton émission, parce que grâce à toi, ben il y a peut-être moins de gens qui nous entendraient puis qui seraient au courant du moitié-moitié. Donc, merci à toi aussi, Daniel.
1: Merci, mesdames.

Anne-Simon est contente de démarrer la journée avec vous autres. Puis je me demandais, ça se passe comment, vous autres, vos lavages de cheveux? Hein? Est-ce que vous avez une méthode spéciale? Est-ce que c'est quelque chose de rapide? Est-ce que c'est plutôt un rituel? Parce que là, on essaie par plein de moyens d'essayer de prendre soin de nos pointes. Puis quand arrive l'été avec le soleil, c'est sûr que là, des fois, ça vient sec. Au contraire, ça vient un peu gras. Alors, moi, je vais vous donner cet avant-midi le truc de lavage de cheveux à l'italienne. Ça a l'air que si on fait ça, là, tout va bien se passer parce qu'on a tendance à penser que ça se joue dans l'après-shampoing pour prendre soin de nos pointes. Mais non, non, ça a l'air que c'est une histoire de shampoing et de cuir chevelu. Alors, on va s'en jaser cet avant-midi. Ben oui, ça sert à ça aussi, Viva, de se donner un paquet de trucs pour se faciliter la vie. Bruno Mars est en réserve musicale. On aura également Dean Lewis à venir. Keith Urban est en réserve. Et pour tout de suite, voici Ray à Viva.

Alicia Moffett avec Fouki dans Viva la Vent Midi. Alicia Moffett qui est en pleine période de reconstruction, je vous dirais, suite à sa séparation avec son fiancé Frédéric Robichaud. Et elle nous avait déjà annoncé sur les réseaux sociaux que c'était d'un commun accord et que ça se faisait tellement d'une façon saine, cette séparation-là, même avec énormément d'émotions parce que les deux s'aiment beaucoup, mais ils ont décidé de continuer leur chemin séparément pour se construire et faire un cheminement personnel chacun de leur côté. Mais je le sais pas parce qu'elle m'a appelé hier, parce qu'elle est très, très, très authentique et très transparente sur les réseaux sociaux par rapport à cette rupture-là. Puis honnêtement, j'ai pas le choix d'être empathique avec elle. Ça me ramène tellement dans des peines d'amour que j'ai déjà eues. Puis là, je l'écoute puis je me dis, ah oui, c'est vrai, ça fait mal. Chaque jour, là, faut que tu le prennes un jour à la fois puis tu te dis que ça va être moins pire que la veille, cette fin de journée-là. Une étape à la fois, hein? Alors, on lui souhaite beaucoup de bonheur. Elle, qui est à l'aube de son 28e anniversaire de naissance, ce sera sa fête le 22 juillet prochain. Alors, je te souhaite l'amour, ma chère Alicia. Voici Dean Lewis à Viva. 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

Dans la catégorie énorme classique, on y retrouve Prince et When Doves Cry. Et évidemment, ici c'est Viva la musique, alors on vous offre que le meilleur. 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

0: passer vos soirées. Ça se passe à Viva du lundi au jeudi. Je vous invite à ne pas manquer les hits Viva lors des coups de cœur, des chansons du palmarès également, histoire de bien lancer là, votre soirée. Et c'est toujours une magnifique programmation musicale là, qu'on vous propose. Et tout comme ce qui s'en vient d'ailleurs, faut pas manquer Charlie Puth avec Meghan Trainor dans un moment. Dua Lipa va passer, Clément Jacques et Marie-Mé aussi. Et d'ailleurs, si ça vous tente de remplacer Marie-Mé et de chanter Picture avec Clément Jacques, c'est votre chance le week-end prochain. Je vous explique ça tantôt. On aura Bruno Mars également en musique et Camila Cabello s'invite dans un moment avec Havana à Viva.
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Jean-Jacques et Marie-Mé sur Picture dans Viva la Vent Midi. Alors, qui va remplacer Marie-Mé pour chanter cette chanson-là avec Clément Jacques en festival le week-end prochain? Hein? Parce que là, Clément Jacques fait un appel à tous. Je sais pas si vous avez vu passer ça. Il y a près de 600 commentaires en dessous de sa vidéo parce qu'il disait qu'il y avait un petit problème, là. C'est qu'en festival, il n'y a pas Andy Thériault qui, habituellement, fait cette chanson-là avec lui en spectacle, donc elle n'est pas disponible. Donc, il a fait un appel à tous à savoir quelle fille serait disponible, chante bien et aimerait grimper sur scène avec lui pour interpréter Picture, version française, évidemment. Alors, il est à Mont-Tremblant en fin de semaine au rythme Tremblant New Country. Il est également du côté de Saguenay au Festival des rythmes du monde. Alors, si jamais l'aventure vous tente, alors il a dit d'aller poster une démo ou encore de faire appel à lui sur les réseaux sociaux. Il va peut-être prendre quelqu'un random dans la foule comme ça. Mais je vous trouve tellement, mais tellement bonne et willing en bon français parce qu'il y a déjà même des démos que nous-mêmes, on peut entendre en dessous de la vidéo de Clément Jacques. Alors franchement, là, des fois, faut oser puis c'est super de voir que vous le faites. Bravo! Dua Lipa s'invite dans les prochaines secondes. Un gros merci de choisir Viva l'avant-midi. Bon milieu de semaine!

0: ce qu'on pense à tort que si on veut bien entretenir nos pointes, ça se passe à l'après-shampoing, hein, avec un masque nourrissant, sérum lissant ou encore quelques gouttes d'huile d'argan. Mais selon les Italiens, tout ça commence bien avant, c'est-à-dire dès le shampoing. Et c'est le coiffeur Rossano Ferretti qui le dit dans un article publié par Le Vogue. Alors, il faut avoir des belles longueurs, oui, mais ça commence par prendre soin de son cuir chevelu. Donc, le shampoing, c'est le geste très important et c'est là-dessus qu'on devrait se concentrer. Puis là, il dit qu'on devrait déposer 5 zones de shampoing. Donc, sur la ligne frontale, le sommet du crâne, les côtés droit et gauche, puis la nuque. Par la suite, on n'y va pas en grattant avec nos ongles. Non, on y va avec la paume des doigts. Alors ça, le bout des doigts doivent entrer en contact avec le cuir chevelu. Et là, on y va avec des mouvements circulaires doux. Alors l'idée, c'est de mobiliser légèrement la peau, relancer la micro-circulation, transformer un geste quotidien aussi en un moment détente, parce que moi, juste d'en parler, je me sens déjà pas mal plus zen. Et de bien rincer. On peut faire 2 shampoings si on veut, mais il dit que c'est pas nécessaire. Charlotte Cardin à venir, à Viva.
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6: Bonjour, ici Caroline Brugger. Voici vos informations. Le CRTC a approuvé aujourd'hui la transaction qui permettra à Arsenal Média de devenir propriétaire du réseau BPM Sport. L'annonce de la vente des 3 stations situées à Montréal, Gatineau et dans la région de Québec avait été effectuée l'automne dernier. Jusqu'alors propriété de RNC Média, le réseau BPM Sport entrera dans la grande famille d'Arsenal Média en septembre, selon Sylvain Chamberlain. Avec cette transaction et celle de la semaine dernière, où elle a acquis Radio Classique de Québec, Arsenal comptera une 30aine de stations un peu partout au Québec. Et les résidents dans le secteur Jacques-Cartier près de la rue Bourgeois peuvent observer une baisse de la pression ou encore une coloration de l'eau due aux opérations de drainage du réseau. L'eau ne pose aucun risque pour la consommation, mais il est recommandé de la laisser couler jusqu'à ce qu'elle soit claire. Pour plus de détails ou d'informations, rendez-vous sur macotenord.com

Val-Barbe dans Viva l'avant-midi avec Cyril Larroux, la formation qui est en tournée de festivals un peu partout au Québec. N'hésitez pas avec leur spectacle à boire debout et c'est les dernières représentations de ce show-là parce qu'on repart avec une toute nouvelle mouture là, dès septembre prochain. Le groupe Salpêtre qui a récolté plusieurs nominations au prix Gémeaux pour leur émission de télévision Le Potluck de Salbarbe qui a été diffusé un petit peu avant les fêtes, notamment dans la catégorie meilleure série de variété ou des arts de la scène. Alors évidemment qu'on célèbre là-dedans la musique francophone et acadienne dans une ambiance assez festive et conviviale. Il y avait autour de la table, entre autres, Ariane Moffat et le chanteur également de Bleu Jeans Bleu. Alors ce sera à surveiller, hein, les prix Gémeaux. Je vous rappelle que c'est la série Empathie qui domine avec 19 citations. Avant le crash, suit de très près avec 18 nominations au total. Ça a été annoncé le mois dernier. Ça sera animé par Jason Roy l'Éveillé et ce sera à surveiller le dimanche 13 septembre du côté de Radio-Canada, 41e édition déjà. Voici Olivia Dean à Viva.

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Roxane Bruno et Michael Bublé sur Home dans Viva l'avant-midi et on l'a tellement mais demandé fort que nos vœux ont été exaucés, hein, vous savez, parce que Michael Bublé, il l'a finalement invité à grimper sur scène avec lui pour interpréter cette chanson-là au Festival d'été de Québec dimanche qui vient tout juste de passer devant une foule conquise. Et là, j'ai vu passer sur les réseaux sociaux quelques commentaires de Roxane Bruno en capsule, en entrevue un peu concernant cet événement-là. Et elle a mentionné que ça s'est joué à peu près 4 jours avant le soir où Michael Bublé allait grimper sur scène. Alors, on l'a approché pour lui demander si ça l'intéressait de venir faire cette partie de chanson-là avec lui. Elle a dit, ben, évidemment que oui. Mais elle a mentionné que ça faisait longtemps qu'elle n'avait pas été aussi nerveuse avec une boule dans la gorge comme elle l'a senti. Elle avait l'air tout en contrôle, mais ça a l'air que comme un petit canard, là, ça y allait de même en dessous de l'eau au niveau des pattes. Mais elle s'en est super bien sortie. Bravo à Roxane Bruno. Et puis, elle n'a pas eu une soirée à proprement dit à elle sur les plaines pour le Festival d'été de Québec, mais ça fait 2 fois qu'elle grimpe sur scène parce qu'elle a été invitée au spectacle Carte blanche de Souldia également lundi soir, rien de moins. Voici Stromae et des fleurs à Viva.

beaucoup d'être branché chez nous avec George Michael qui vient tout juste de passer. Diane Simard est super contente de vous accompagner jusqu'à l'arrivée de votre lunch 80-90-2000 avec Jérôme Couture, maintenant à Viva.

0: La toune du lunch va vous rappeler de très bons souvenirs là, dans les prochaines minutes, ça c'est sûr. C'est pas mon film culte, mais par ricochet, mes chums ont tellement toujours voulu l'écouter que, tout comme Dirty Dancing l'est aux filles, Top Gun, c'est le film culte aux gars. Mais ça m'embêtait pas quand même de l'écouter ce film-là à cause de mon beau Tom qui joue dedans, ça c'est sûr. Mais honnêtement, là, pensez-y. La ritournelle de la toune du lunch joue tellement, mais tellement dans le premier Top Gun. Hein? Juste là, les premières notes, ça nous remet dedans, ça vient nous chercher. Puis là, ça vient aussi nous rappeler le beau côté sensible, hein, de ce pilote d'avion. Alors, Berlin, Take My Breath Away, à venir dans un petit instant pour la toune du lunch à Viva. Restez là.
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11: Bonjour, ici Caroline Brugger. Voici vos informations. Le CRTC a approuvé aujourd'hui la transaction qui permettra à Arsenal Media de devenir propriétaire du réseau BPM Sport. L'annonce de la vente des 3 stations situées à Montréal, Gatineau et dans la région de Québec avait été effectuée l'automne dernier. Jusqu'alors propriété de RNC Media, le réseau BPM Sport entrera dans la grande famille d'Arsenal Media en septembre, selon Sylvain Chamberlain. Avec cette transaction et celle de la semaine dernière, où elle a acquis Radio Classique de Québec, Arsenal comptera une 30aine de stations un peu partout au Québec. Et les résidents dans le secteur Jacques-Cartier près de la rue Bourgeois peuvent observer une baisse de la pression ou encore une coloration de l'eau due aux opérations de drainage du réseau. L'eau ne pose aucun risque pour la consommation, mais il est recommandé de la laisser couler jusqu'à ce qu'elle soit claire. 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

Bryan Adams s'invite dans les prochaines secondes à Viva et là, il vient tout juste d'annoncer que sa tournée Roll with the Punches, inspirée de son album sorti au printemps 2025, va se transporter en Australie et en Nouvelle-Zélande au début de l'année prochaine. Alors les fans là-bas seront d'ailleurs comblés parce que c'est Nathalie Imbruglia qui va assurer la première partie de tous les concerts pour le début de l'année prochaine. Elle qui arrive avec un nouvel album d'ailleurs en septembre prochain. Et Bryan Adams poursuit sa route en tournée nord-américaine présentement et il va s'arrêter chez nous au Québec. Vous savez qu'il y a une date à l'horaire pour Trois-Rivières. Alors n'hésitez pas, ça se passe le 24 août prochain. On a bien de la chance parce qu'il y a plusieurs dates puis il se promène vraiment, mais vraiment partout. Et puis, il y a des dates là, jusqu'en décembre 2026, ça c'est certain. Puis là, il vient d'ajouter cette portion-là également là, du côté de l'Australie et de la Nouvelle-Zélande. On a bien de la chance là, qu'il se soit porté disponible pour nous jaser maintenant et venir nous faire une belle chanson avec Mel C à part de tout ça, « When You're Gone ».

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William Cloutier avec Claude Bégin sur Je veux pas que tu t'en ailles dans Viva l'avant midi. Et William Cloutier joint vraiment l'utile à l'agréable hein, dans sa tournée de festival parce qu'il fait ça en famille. C'est vraiment le fun parce qu'on est témoin de tout ça en coulisses aussi là via ses réseaux sociaux. Alors son fils qui fait des dessins sur une petite table à côté de la scène, c'est vraiment le fun. Alors c'est filmé également par sa blonde. Puis aussi, il s'est posé la question suivante parce que là, sa blonde est en train de couper des fromages dans des assiettes en plastique sur une table à pique-nique à côté d'une tente. Puis il dit, tu sais, je dirais pas les mots qui accompagnent tout ça, là, mais...

0: une piscine trop chaude, puis à vivre de même dans une tente, tout mal pris. Hein? Non, mais c'est vrai, pourquoi on s'enligne en camping? C'est une réflexion qu'on peut se faire. On aime ça, mais on aime-tu vraiment ça? c'est mitigant, hein, le camping. Mais on va dire que ça nous ramène aux vraies affaires, hein, l'essentiel. Elle a l'anglais à venir à Viva, ça va tellement être bon. Choosing Texas en réserve.
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des années 80, 90, 2000. Je vois du Julie Masse à l'horizon, je vous le dis. Je vois également du Flashdance. Est-ce que ça se peut qu'on retourne dans ce film extraordinaire? Alors, c'est ça qu'on fait hein, dans le lunch 80, 90, 2000. Juste la belle nostalgie qui s'invite avec un excellent montage pour démarrer votre heure. Ça s'en vient dans un petit instant. Diane Simard vous souhaite bon appétit et on se retrouve un petit peu plus tard à 16h pour Viva La Casa en mode vacances. C'est Taylor Swift qui s'invite pour tout de suite. Ciao, à tantôt.

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5: Bonjour, ici Caroline Brugger. Voici vos informations. Le CRTC a approuvé aujourd'hui la transaction qui permettra à Arsenal Media de devenir propriétaire du réseau BPM Sport. L'annonce de la vente de 3 stations situées à Montréal, Gatineau et dans la région de Québec avait été effectuée l'automne dernier. Jusqu'alors propriété de RNC Media, le réseau BPM Sport entrera dans la grande famille d'Arsenal Media en septembre, selon Sylvain Chamberlain. Avec cette transaction et celle de la semaine dernière, où elle a acquis Radio Classique de Québec, Arsenal comptera une 30aine de stations un peu partout au Québec. Et les résidents dans le secteur Jacques-Cartier près de la rue Bourgeois peuvent observer une baisse de la pression ou encore une coloration de l'eau due aux opérations de drainage du réseau. L'eau ne pose aucun risque pour la consommation, mais il est recommandé de la laisser couler jusqu'à ce qu'elle soit claire. 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
1: Bon mercredi, d'un bout à l'autre du Québec. Est-ce le calme après la tempête?
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1: Je m'appelle Jay, c'est moi qui vous accompagne. Ben oui, vous m'avez sorti de votre boîte à lunch.
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1: Et je vous confirme que ce sera savoureux en ce mercredi midi 15 juillet. On va faire le tour de l'actualité culturelle. Hey la gang, on a des nouvelles de Jean Leloup. Il a accordé une entrevue. Qu'est-ce qu'il a dit? Comment qu'il va? On va parler de ça. Également, l'équivalent de la mi-temps du Super Bowl, mais à la FIFA, ça fait jaser pas mal. Et aussi, comment vieillir moins vite grâce à nos sorties? J'ai ce sujet pour vous. Votre dernière sortie culturelle, ça remonte à quand? Je vais avoir votre texto 1-866-567-2346. Mais pour tout de suite, place à la musique en ce midi. On a Shaggy qui s'en vient. Mais pour tout de suite, on est très estival avec Santana, Maria Maria, tout l'été, viva la musique.

0: Quand les finances vont moins bien, des premières dépenses qu'on coupe, c'est la culture. Et ça devrait pas, parce que un monde sans culture, c'est un monde plate en s'il vous plaît. Puis on a fait une vaste étude dans le Journal of Epidemiology and Community Health. Les adultes en Angleterre qui fréquentent régulièrement les cinémas, les musées, les théâtres ont un âge corporel, physiologique, plus jeune que leur âge véritable. Je veux dire du calendrier là. C'est, fait que c'est si t'es à 60 ans, si tu fréquentes davantage, admettons, ces lieux de culture là, ben tu pourrais avoir un âge corporel de 3 ans plus jeune par rapport à la moyenne. Puis c'est fascinant quand même. Puis c'est pas des sorties très prenantes. Puis on s'est informé à savoir pourquoi. Tu sais, et c'est ça qui est intéressant, c'est que c'est simple. On se déplace, on y va, on utilise nos jambes, on reste debout plus longtemps pour aller dans un musée, on socialise davantage pour aller voir un show, pour aller voir un film. Et ça, ça joue pour beaucoup au niveau de la santé générale. C'est fascinant pareil. Alors on sort! Prochaine sortie culturelle, qu'est-ce qu'on va voir? Il y a un festival musical pas loin de chez nous dont on va pouvoir profiter, c'est sûr. Eric Clapton nous attend au retour avec Layla, version acoustique. C'est notre tune du bureau dans un moment.
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8: À chaque midi, on prend la toune du bureau, consultez vos collègues et demandez votre chanson au 1-866-567-2346 pour demain. Et là, ben, c'est une chanson qu'on envoie à une gang qui est habituée des fleurs à l'année, pas juste à ce temps-ci de l'année. Du côté de Thetford Mines, c'est Fleuriste Raymonde. Et je vous joue en 1992, Eric Clapton, la légende, avec sa version acoustique de Layla à Viva.

0: Bon mercredi, j'ai pas le choix de vous parler des nouvelles de Jean Leloup qu'on a enfin également la fin d'une série très appréciée au Québec. Mais avant, on va parler des syndicats des scénaristes américains qui contestent en justice la fusion entre Paramount et Warner. Ça intervient dans un contexte où les scénaristes s'inquiètent pour des implications de cette fusion sur leurs droits et conditions de travail. C'est sûr que ça devient plus gros que gros, là, Warner et Paramount ensemble. Il va y avoir un spectacle de la mi-temps exceptionnel à la finale de la Coupe du Monde de 2026 et la FIFA va même contourner ses propres règles pour le spectacle qui va réunir des artistes comme Shakira, Justin Bieber. Ça devrait durer plus de 25 minutes, puis habituellement, on alloue 15 minutes et bon, ça a été rapporté par plusieurs médias, ça pourrait affecter la préparation physique des joueurs, puis on sait que la FIFA habituellement sont très à cheval sur leurs règles. Donc pourquoi ils contreviennent? Est-ce pour le spectacle, pour compétitionner le Super Bowl? On se questionne. Ça va être la dernière saison de la série Les Armes sur TVA après 3 saisons. La diffusion va commencer le 7 septembre 2026 avec un retour des acteurs principaux comme Guillaume Vincentis, Patrick Labbé, François Papineau pour ne nommer que ceux-là. La décision est pas liée aux difficultés budgétaires selon le réseau TVA qui a quand même annulé plusieurs autres programmes. Sinon, Jean Leloup, comment qu'il va? C'est une question que moi-même puis mes chums de gars, on se posait dernièrement. Ben, il a accordé une entrevue à la presse quelques heures avant la première de Paradis perdu. C'est un spectacle hommage du Cirque du Soleil à Trois-Rivières qui se déroule jusqu'au 15 août. Ben, il a 65 ans, le King Pompon, il a pas été sur scène depuis 10 ans. Il dit qu'il a une vie tranquille, sans consommation depuis 15 ans. Il compose et s'adonne à divers projets artistiques, mais pour le spectacle, lui, il est curieux d'y aller, mais il est pas certain. Il était pas certain d'assister à la première parce qu'il aime pas ben les foules. C'est fou pour quelqu'un qui faisait du spectacle. Il dit que ça, il s'occupe beaucoup de sa maman qui vieillit. Alors ça, je trouve ça beau. Ben, c'est des bonnes nouvelles pour Jean Leloup qui est en santé puis qui va bien.
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Hey, là, on a assez donné dans le mauvais temps. Là, on va se garder du beau temps pour terminer la semaine, c'est sûr. Mais du beau temps dans votre radio, il y en a tout le temps. Avec Olivier Bombardier qui va s'occuper de Viva l'après-midi avec une playlist qui va vous faire plaisir. Je m'appelle Jay, on se retrouve demain à midi. Je vous laisse avec France d'amour. Je n'irai pas ailleurs. À Viva!

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5: Bonjour, ici Caroline Brugger. Voici vos informations. Le CRTC a approuvé aujourd'hui la transaction qui permettra à Arsenal Media de devenir propriétaire du réseau BPM Sport. L'annonce de la vente de 3 stations situées à Montréal, Gatineau et dans la région de Québec avait été effectuée l'automne dernier. Jusqu'alors propriété de RNC Media, le réseau BPM Sport entrera dans la grande famille d'Arsenal Media en septembre, selon Sylvain Chamberlain. Avec cette transaction et celle de la semaine dernière, où elle a acquis Radio Classique de Québec, Arsenal comptera une trentaine de stations un peu partout au Québec. Et les résidents dans le secteur Jacques-Cartier près de la rue Bourgeois peuvent observer une baisse de la pression ou encore une coloration de l'eau due aux opérations de drainage du réseau. L'eau ne pose aucun risque pour la consommation, mais il est recommandé de la laisser couler jusqu'à ce qu'elle soit claire. 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

Bon mercredi tout le monde, après-midi, et bienvenue à Viva l'après-midi. Ali Bombardier avec son nez un peu bouché qui vous parle en ce moment. Sinon, moi, ça va bien. J'ai une boîte de Kleenex, j'ai mes trucs pour laver mon bureau quand je vais repartir. Je pense que j'ai été capable de vous présenter de la bonne chanson au cours de l'émission. Là. J'espère que votre journée, sinon, se passe bien, où que vous soyez au Québec. Et au cours des prochaines heures, on va parler d'actualité de musique, de quelques belles histoires qui font du bien. Et surtout, ben, on va passer un bon moment ensemble. Vraiment, un très bon moment ensemble. Pour commencer, on vous offre une bonne collaboration qui fait beaucoup jaser depuis quelques semaines. C'est Madonna et Sabrina Carpenter avec Bring Your Love à Viva la musique. Bon après-midi tout le monde. C'est...

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Une bonne nouvelle pour les fans de Céline Dion. Elle vient tout juste de lancer Céline Dion The Station. Donc, c'est une chaîne YouTube qui diffuse sa musique 24 heures sur 24. C'est une belle façon en même temps de patienter avant son retour sur scène prévu à Paris, hein, en mois de septembre. Prochain, ça va être fou. Ça va être vraiment fou, là. Malheureusement, j'ai pas acheté mes billets. Ça coûtait bien trop cher. Vraiment bien trop cher. Mais si vous y allez, ma gang de chanceux, prenez des photos. Prenez des photos puis envoyez-moi ça en privé, là. Je veux voir ça. Une autre preuve que même après toutes ces années, hein, Céline continue de rassembler ses admirateurs partout à travers le monde. Et justement, ben, voici un classique de Céline Dion avec I Drove All Night à Viva la musique.

À seulement 24 ans, Max McNow est l'un des nouveaux visages du country pop américain et ses chansons connaissent un beau succès sur les plateformes d'écoute et il s'impose tranquillement comme un artiste à surveiller, vraiment à surveiller. Voici Better Me For You de Max McNow à Viva la musique.

0: On entend souvent dire que les vacances font du bien. Puis ça, c'est vrai parce qu'il y a une nouvelle étude qui est sortie cette semaine qui rappelle qu'elles font aussi du bien à notre cerveau. Tu sais, les chercheurs ont observé que prendre une vraie pause du travail, ça permet de diminuer le stress, d'améliorer le sommeil et même d'augmenter la créativité pendant plusieurs semaines après le retour. Et ce qui est intéressant là-dedans, c'est que les spécialistes disent qu'on n'a pas besoin de partir à l'autre bout pour en profiter. Quelques jours passés à décrocher du travail, à marcher dehors, à voir des proches ou simplement à ralentir le rythme peut faire déjà là une méga grosse différence. Et je trouve que c'est un bon rappel. Tu sais, on est souvent très bon pour planifier nos réunions, nos rendez-vous, nos obligations, mais beaucoup moins pour planifier du temps pour nous. Puis honnêtement, là, si votre plus gros défi là, dans vos vacances, c'est de choisir entre la piscine et la terrasse, c'est déjà une très, mais très belle journée. On prend une courte pause et lorsqu'on va revenir, Ray avec Where's My Husband à Viva qui s'amène. Restez là.
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0: C'est fou à quel point il y a des nouvelles études qui sont sorties cette semaine. On est en plein milieu en plus de la semaine, puis je suis comme, voyons, les chercheurs, à un moment donné, ils vont-tu prendre un petit congé de temps en temps? Mais non, hein, on y va avec les nouvelles études qui ont été publiées cette semaine, qui rappellent que sourire, même lorsqu'on n'en a pas envie, là, tu sais, tu passes une mauvaise journée, là, tout va mal, ça va pas bien, ben, souris, hein? Juste sourire, ça peut avoir un effet positif sur notre humeur. T'sais, ton cerveau là interprète ce simple geste comme un signal de bien-être, ce qui peut aider à diminuer le stress au fil de la journée. Fait que même si tu passes une mauvaise journée, là, ben essaye de sourire juste pour faire croire à ton cerveau « Hey, ça va bien ». Essayez-le. Donnez-moi des nouvelles. Si ça marche pas, ben là... Je sais pas trop quoi vous dire, là. Prenez une petite tisane ou écoutez la très bonne musique ici à Viva, justement. Gardez le sourire avec D.Y. et Daddy Yankee avec Sonriel à Viva, la musique.
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2: Salut, c'est Mike Demero et vous écoutez Dance with the Sun avec Beth Alémé sur Viva.
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0: On parle souvent du bonheur comme d'un objectif qui est difficile à atteindre. Je parlais de sourire il n'y a pas si longtemps que ça, mais là, il y a une étude qu'on parle beaucoup, beaucoup de ce temps-ci. Et ça a été fait... Ben, ils ont fait des recherches là directement à Harvard Study of Adult Development. C'est l'une des plus longues études jamais réalisées sur le bonheur. Et on arrive encore à la même conclusion. Là. C'est quoi qui nous rend le plus heureux à long terme? Et tu sais, à première vue, il y a du monde qui vont dire « Ah, c'est l'argent, ça peut être des fois la célébrité qui peut rendre heureux. » Mais c'est rien de ça. Ce sont les bonnes relations avec les autres. Tu sais, les personnes qui entretiennent des liens solides avec leur famille, leurs amis, leur entourage, sont généralement en meilleure santé et vivent plus longtemps et gèrent mieux leur stress. Et je trouve que c'est une belle réflexion en plein été. Tu sais, on passe beaucoup de temps à organiser nos vacances. Mais tu sais, parfois, là, un simple souper entre amis ou une soirée en famille, là, ça vaut tout autant. Puis honnêtement, les meilleurs souvenirs là, commencent rarement par « j'ai acheté quelque chose ». Ils commencent beaucoup plus souvent par « Hey, est-ce que tu te souviens de cette soirée-là? À quel point on a eu du fun? » Ah, moi, c'est ce que j'adore durant mon été. On prend une courte pause et lorsqu'on revient, ben Taylor Dane s'amène « Tell it to my heart » à Viva. Restez là.
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13: Bonjour, ici Caroline Beauregard. Voici vos informations. Le CRTC a approuvé aujourd'hui la transaction qui permettra à Arsenal Média de devenir propriétaire du réseau BPM Sport. L'annonce de la vente de 3 stations situées à Montréal, Gatineau et dans la région de Québec avait été effectuée l'automne dernier. Jusqu'alors propriété de RNC Média, le réseau BPM Sport entrera dans la grande famille d'Arsenal Média en septembre, selon Sylvain Chamberlain. Avec cette transaction et celle de la semaine dernière, où elle a acquis Radio Classique de Québec, Arsenal comptera une trentaine de stations un peu partout au Québec. Et les résidents dans le secteur Jacques-Cartier près de la rue Bourgeois peuvent observer une baisse de la pression ou encore une coloration de l'eau due aux opérations de drainage du réseau. L'eau ne pose aucun risque pour la consommation, mais il est recommandé de la laisser couler jusqu'à ce qu'elle soit claire. Pour plus de détails ou d'informations, rendez-vous sur macotenord.com.

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Est-ce que vous pensez déjà à vos prochaines vacances? Parce qu'à ce qui paraît, il est bon de planifier un voyage à l'avance. Et pourquoi? Parce que le simple fait d'attendre un beau moment augmente déjà notre sentiment de bonheur. Parfois, tu sais, rêver aux vacances là, fait presque autant de bien que les vacances elles-mêmes. Tout de suite en musique, là, on poursuit en musique, oui, avec un classique de Prince Michael. C'est Ghetto Superstar. À Viva la musique!

0: 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On prend une courte pause. Et lorsqu'on sera de retour, Charlotte Cardin sera là avec The Way We Touch à Viva.
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Un rappel à surveiller, surtout pour vous, chère famille. Santé Canada demande de ne plus utiliser un ensemble de poupées et poupettes Babyside. Ça, c'est vendu habituellement sur Amazon.ca. C'est parce qu'à ce pareil, il y a de petites pièces là, qui peuvent se détacher et présenter un risque d'étouffement pour vos jeunes. Et le produit doit être gardé loin des enfants et les acheteurs peuvent consulter l'avis officiel pour les prochaines étapes. Là. Après avoir fait cette vérification, qui est ultra importante en passant, mais on retourne au soleil, hein, avec Sweat, la langue, à Viva, la musique. 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

0: Êtes-vous coincé dans le trafic? Ça se peut. Je sais pas à quelle heure vous commencez, je sais pas à quelle heure vous finissez également, mais pour ceux qui sont pognés en ce moment ou qui savent qu'ils vont être pognés tantôt, il y a une experte qui a rappelé hier qu'il existe malheureusement pas de bouton magique pour faire disparaître les bouchons. On aimerait ça, mais ça existe pas. Il y a quelques habitudes, par contre, qui peuvent réduire le temps perdu. Puis, il y en a une couple, là, que vous connaissez, mais je vais juste faire un rappel, au cas où vous les avez oubliés. D'abord, vérifiez la circulation avant de partir, plutôt que de suivre toujours le même chemin par réflexe. T'sais, ça peut vous sauver des manettes. Ensuite, décaler son départ de quelques minutes lorsque ben ton horaire le permet, bien évidemment, là, parce que tu sais la différence entre 16h15 puis 16h45, là, ça peut parfois être vraiment énorme. Le transport collectif, que ça soit le covoiturage, le vélo, ça peut aussi devenir intéressant selon la distance, hein. Bien évidemment, un vélo, là, si t'habites à une heure là de ta job. Ben, bonne chance en vélo. En tout cas, t'as des méchantes grosses cuisses, là. Je te souhaite bonne chance. Et surtout, il vaut mieux regarder l'ensemble du trajet. T'sais, une route qui semble plus longue sur la carte peut être plus rapide si elles sont évitées par un chantier. Fait. Mais sinon, là, quand vous pognez le trafic, relaxez. Puis, écoutez de la très bonne musique à Viva. Ouais, nous, là, on est des pros là-dedans. La preuve, tout à l'heure, je vous offre Jennifer Lopez avec David Guetta. Save Me Tonight à Viva. Restez là.
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11: Bonjour, ici Caroline Brugger. Voici vos informations. Le CRTC a approuvé aujourd'hui la transaction qui permettra à Arsenal Media de devenir propriétaire du réseau BPM Sport. L'annonce de la vente de 3 stations situées à Montréal, Gatineau et dans la région de Québec avait été effectuée l'automne dernier. Jusqu'alors propriété de RNC Media, le réseau BPM Sport entrera dans la grande famille d'Arsenal Media en septembre, selon Sylvain Chamberlain. Avec cette transaction et celle de la semaine dernière, où elle a acquis Radio Classique de Québec, Arsenal comptera une trentaine de stations un peu partout au Québec. Et les résidents dans le secteur Jacques-Cartier près de la rue Bourgeois peuvent observer une baisse de la pression ou encore une coloration de l'eau due aux opérations de drainage du réseau. L'eau ne pose aucun risque pour la consommation, mais il est recommandé de la laisser couler jusqu'à ce qu'elle soit claire. Pour plus de détails ou d'informations, rendez-vous sur macotenord.com.

La fumée des feux de forêt canadiens, ça continue d'avoir des effets là, bien au-delà des régions où les flammes sont visibles. Cette semaine, il y a plusieurs millions de personnes dans le Midwest et le Nord-Est des États-Unis qui doivent composer avec une mauvaise qualité de l'air causée par des incendies au Canada et au Minnesota. La fumée, là, ça peut parcourir des centaines. C'est fou, hein, pareil, quand tu y penses. Des centaines, parfois des milliers de kilomètres. Et les particules fines, là, peuvent irriter les yeux et également les poumons. Fait que les personnes qui souffrent d'asthme, les enfants, les aînés qui sont particulièrement vulnérables, ben, ils sont touchés. Hein. Lorsqu'un avertissement de qualité de l'air est en vigueur, ben, les autorités recommandent de réduire les efforts physiques à l'extérieur et de garder les fenêtres fermées si possible. Je trouve que c'est un bon rappel. Tu sais, un feu de forêt, c'est jamais, tu sais, il n'est jamais seulement un gros problème local. L'air connaît pas les frontières. Ça peut, comme je l'ai dit, là, ça peut parcourir des milliers de kilomètres. Et justement, voici une chanson, oui, dont le message traverse lui aussi les frontières. Black Eyed Peas avec Where Is the Love? À Viva la musique.

0: La NASA, ça c'est le fun ça. Quand t'as le nez bouché, là, c'est le fun de dire la NASA. La N-A-S-A. On va dire ça de même, comme ça. On dirait pas que j'ai le nez bouché. Elle propose un beau spectacle gratuit dans le ciel de juillet avant le lever du soleil. Il y a la Lune qui se rapproche visuellement de plusieurs planètes pendant qu'une comète revient dans notre voisinage céleste, là, si je peux dire. Je sais pas comment dire ça, mais revient proche. On va dire ça de même, hein, parce que le mois est aussi excellent pour observer la Voie lactée, surtout loin des lumières, de la ville et surtout le ciel sans ses nuages. Saturne, hein? Saturne mérite également un coup d'œil. L'angle de ses anneaux change tranquillement, ce qui donne une vue différente dans un petit télescope. Et pas besoin d'être un astronome là, pour en profiter. Là. T'as pas besoin. On peut commencer avec une application qui repère les constellations, une couverture, un endroit sombre, loin des villes. Puis il faut laisser quelques minutes à nos yeux pour s'habituer à la noirceur. Dans un été là, qui est rempli d'activités qui coûtent de plus en plus cher, là, regarder le ciel reste une sortie complètement gratis. À condition de ne pas acheter un télescope de compétition là, après 5 minutes. Là, quand même. Mais si vous n'en avez un, là, ça va être spectaculaire durant le mois de juillet. On prend une courte pause et lorsqu'on revient, Morgan Wallen, Tate McRae s'amène What I Want à Viva.
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Attention là, qu'est-ce que je viens de lire? Les robots ont aussi leur Coupe du Monde et ils vont jouer maintenant au soccer. Parce qu'au début du mois, si vous le saviez pas, il y a des robots humanoïdes, oui, qui se sont affrontés à RoboCup 2026. Je trouve le titre tellement original. En Corée du Sud, dans la plus grande compétition internationale consacrée à la robotique et à l'intelligence artificielle, l'objectif n'est pas seulement de faire un beau spectacle, c'est pas ça, parce que pour courir après un ballon, hein, garder l'équilibre, reconnaître les lignes du terrain, décider à qui faire la passe, un robot doit réunir toutes, là, plusieurs technologies très, très, très complexes. Et quand eux autres, ils tombent, là, les robots, ils doivent aussi réussir à se relever sans que quelqu'un leur aide, là. Tu sais, mettons un humain, là. Hey, t'as-tu besoin d'aide? Non, il faut qu'il se lève tout seul, le robot. Les organisateurs ont un rêve ambitieux de ce que j'ai lu. Il aimerait ça qu'un jour, une équipe de robots puisse affronter les champions humains de la Coupe du Monde. Je trouve ça assez spécial, merci. Tu sais, on n'est pas encore rendu là, mais les progrès sont très, très, très rapides. On poursuit en musique avec The Summer's Magic à Viva.

Et voilà, c'est déjà tout pour moi, Ali Bombardier, qui vous souhaite une excellente soirée. On va pouvoir se reparler ce soir dès 18h dans les hits vivants. Hein, plein de bonne musique et des gros hits à prévoir. Parlant de gros hits, il y a Diane Simard qui s'amène dans les prochaines minutes avec Viva la Casa pour poursuivre la soirée. De mon côté, comme je vous le disais, on se retrouve à 18h, mais je suis encore avec vous hein, demain pour une autre édition de Viva l'après-midi dès 13h. Et on finit ça en beauté avec Shakira. Je l'aime à mourir, à Viva. Parce que Viva, c'est la musique. Bye bye tout le monde.

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5: Bonjour, ici Caroline Beauregard. Voici vos informations. Le Vieux Quai en fête débute demain et pour l'occasion, l'avenue Arnaud et la rue du Père Divet seront fermées à la circulation jusqu'au 19 juillet. Un détour sera nécessaire et la ville invite ses citoyens à être vigilants et à suivre la signalisation en place à proximité du site. Le gouvernement du Québec investit dans une nouvelle chaire de recherche dirigée par l'Institut national de la recherche scientifique et consacrée au traitement in situ des sols et des eaux souterraines contaminées par des polluants persistants et émergents. Les municipalités, les organismes publics et les promoteurs doivent souvent composer avec des sols contaminés en raison, par exemple, des anciennes activités industrielles. L'Université du Québec à Rimouski reçoit une aide financière de 2,6 millions de dollars pour le transfert dans de nouveaux locaux mieux adaptés aux besoins des étudiants. Depuis 2021, l'UQAR était installé au cégep de Baie-Comeau. La croissance des activités de l'établissement scolaire sur la Côte-Nord exigeait un déménagement dans un nouvel espace plus grand. Le collectif de développement social de la Côte-Nord, en collaboration avec les tables locales des partenaires en développement social, annonce le lancement de la nouvelle plateforme Amigo Express Côte-Nord. Elle facilite le covoiturage et aide les personnes à accéder plus facilement aux services d'Amigo Express. La nouvelle plateforme permet aux usagers de réduire les frais de déplacement et de partager les coûts entre citoyens, de faciliter les déplacements sur le territoire, de créer des liens et de renforcer la solidarité sociale, de voyager de façon plus sécuritaire et de profiter d'une plateforme avec vérification des profils et des permis de conduire. Pour plus de détails ou d'informations, rendez-vous sur macotenord.com.
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2: Je vous souhaite la bienvenue dans Viva la casa en mode vacances. Diane Simard est très contente d'être avec vous autres. Et justement, parlant de vacances, est-ce qu'elles sont passées pour vous? Est-ce que vous êtes en plein dedans? Est-ce qu'elles s'en viennent pour les vacances de la construction? Est-ce que c'est plutôt comme moi au mois d'août que vous avez décidé de le faire? Et vous savez que de plus en plus d'ailleurs, le mois d'août est très prisé. Le sondage de CA Québec publié il y a quelques semaines nous parlait également même de juin. Plusieurs personnes prennent leurs vacances en juin, puis c'est plus vrai que c'est pendant les deux semaines de la construction là qu'il y a le plus de vacanciers dans la province. Mais on s'étend sur tout l'été. Moi, j'haïs pas ça pantoute. Mais qu'est-ce que les gens ont l'intention de faire pendant les vacances de la construction qui reste quand même deux semaines très intéressantes à prendre? Il y a un récent sondage qui vient tout juste d'être dévoilé et je vais vous en jaser parce que vous savez qu'il y a quand même tout près de 70 % des Québécois qui prennent leurs vacances ici, qui ont l'intention de prendre leurs vacances au Québec du moins. Alors on veut visiter notre belle province. On va se donner des idées là, d'ici l'arrivée de vos hits Viva, ça c'est certain. Aussi, juste vous annoncer que vous êtes plus riche à partir d'aujourd'hui. Hein? Je sais pas si vous avez vu passer ça. On a des économies à faire sur les tablettes d'épicerie. Je vais vous en rejaser parce que moi, j'adore ça. Les bonnes affaires, là. Dites-moi c'est où, je vais y aller. Et vous savez que c'est Viva la musique, hein? Évidemment, qu'on vous offre que le meilleur. Madonna sera avec nous autres. On aura également dans la prochaine heure Maroon 5 qui vont passer. On aura Rihanna. Marie-Mé aussi est en réserve musicale Cœur de pirate, Alanis Morissette. Mais pour tout de suite, on s'offre celle qui cumule des centaines de millions d'écoutes. Elle se positionne parmi les artistes country les plus streamés au monde sur Spotify. Récipiendaire de 4 prix majeurs au dernier American Country Music Awards, incluant artiste féminine de l'année. Son succès, Chasing Texas, trône au sommet du Billboard canadien Hot 100. Ses hits résonnent partout dans la province. Ah oui, je vous parle de Ella Langley avec ce hit qu'on s'offre maintenant à Viva. Je vous souhaite un excellent retour. Bon milieu de semaine.

Marie-Mé s'invite en musique dans les prochaines minutes à Viva. Et fans, restez à l'affût parce que je vous dévoile tout sur ces nouveaux projets qui sont dans l'air. On y reviendra. Pour tout de suite, c'est Cœur de Pirate qui s'invite, elle qui est présentement en tournée européenne. Elle reviendra en sol québécois en août prochain. La voici avec Mélancolie à Viva dans Viva la Casa en mode vacances.

0: Marie-Mé vient tout juste de passer dans Viva la Casa en mode vacances. Marie-Mé qui a des beaux projets dans l'air et elle en a glissé un mot en entrevue au journal un peu avant de grimper sur scène lors du spectacle à Québec de la fête nationale. Elle a dit qu'elle était en train de préparer un nouvel album. Et attention, il ne sera pas pop. Non, il va falloir sortir nos bottes et nos chapeaux de cowboy parce qu'elle y va dans la musique country. Alors, une tendance qui lui va bien. On en a eu la preuve dans le duo qu'elle a fait avec Clément Jacques sur Picture. Très bien réussi. Alors, elle a dit que d'ailleurs, ça l'a validé l'engouement que les gens ont eu pour cette chanson-là. Elle a dit, tiens, je pense que les gens aimeraient ça, entendre ça de moi parce que c'est quelque chose qu'elle veut oser depuis des années. Elle est en amour avec ce courant-là. Elle a toujours été fan de Chris Stapleton et tout récemment d'Ella Langley, justement. Et puis, il me semble que ça irait tellement bien pour Marie-Mé. Et elle mentionne également, je pense que personnellement, j'écris les meilleures tunes que je n'ai jamais écrites. Elle dit, mes derniers albums pop étaient beaucoup plus expérimentaux. J'avais besoin de ça, besoin de voir jusqu'où je pouvais aller dans mon écriture. Elle dit, je voulais sortir des mélodies qu'on est habitué d'entendre, de creuser en profondeur dans les paroles. Et elle dit, c'est parce que j'ai fait ces albums expérimentaux que je me permets de revenir au gros refrain avec des gros solos de guitare. Et elle dit qu'elle ne veut pas que ce soit non plus là figé dans le temps. Elle dit, je veux que ce soit intemporel, je veux que ce soit encore bon dans 20 ans. Alors oui, il y aura une tendance country, mais blues, bluegrass, également pop pour ce nouvel album de Marie-Mé. Puis c'est elle qui tient les rênes de tout ça. Elle dit, je suis pas fermée à une collaboration avec un label, mais là, pour le moment, c'est elle qui s'occupe de composer ses chansons, d'enregistrer ses choses. Alors, elle s'autoproduit. C'est ce qu'elle fait pour le moment. Et elle dit qu'elle n'est pas fermée à toute proposition. Alors, avis aux intéressés. Et il y a un premier extrait de ce nouvel album qui sortira cet automne. J'ai trop hâte d'entendre ça. Tout comme de la nouveauté de Rihanna, ça arrive quand ça? En attendant, elle s'invite dans un moment avec Don't Stop the Music à Viva.
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4: Alouette présente Sandra et Isabelle de la SPCA. On va parler d'un beau tirage moitié-moitié. Bonjour mesdames.
5: Allô Daniel.
4: Bonjour. Alors, Daniel. La patte chanceuse, moi j'adore ça, la patte chanceuse, je trouve tellement ça original. Ça revient?
5: Oui, ça revient là pour une deuxième fois. Puis on a même là, le mois prochain, fait qu'on fait un tirage du 15 juin au 15 juillet. On revient après ça pour le 15 juillet au 15 août. Tout ça pour les soins aux animaux. Là.
4: À quoi ça sert l'argent?
5: C'est vraiment pour nous aider à faire la nourriture aux soins vétérinaires. C'est pour quand on a une urgence, un animal qui nous arrive frappé, qu'on puisse pouvoir faire des soins rapidement pour le bien-être de tous nos protégés qui sont là à la SPCA, autant les chats que les chiens. On a des cas particuliers qui nous arrivent à chaque mois, là, on se le cachera pas. Ouais. Là. Fait que ça nous aide vraiment à pouvoir les soigner pour qu'ils soient en santé, pour qu'ils soient vaccinés aussi, qu'ils soient vermifugés, pour ensuite leur trouver une famille le plus rapidement possible.
4: Vous avez un partenaire important, hein, qui est la clinique vétérinaire, je pense.
5: Hein? Oui, c'est grâce à eux qu'on peut faire autant de soins. Ils sont présents avec nous tout le temps. Ils sont toujours à un coup de fil. Jour et nuit, ils sont là pour nos soins. On a un chien frappé, on va y aller en pleine nuit, ils vont être présents. Ils sont un partenaire vraiment important pour nous, là.
4: Sandra, on peut se procurer les billets où de cette fameuse loterie 50-50, la patte chanceuse?
6: Directement sur la page Facebook de la SPCA Côte-Nord. Le lien est épinglé directement en haut.
4: Ah, OK.
6: Sinon, vous pouvez vous présenter au 600 Daniel Vachon, directement aux locaux de la SPCA Côte-Nord. Puis en même temps, j'aimerais ça remercier toutes les gens qui nous ont donné au premier moitié-moitié et qui vont nous donner encore. Parce que c'est grâce à vous si on réussit à amasser un aussi gros montant. Puis merci du fond du cœur. C'est une cause qui me tient particulièrement à cœur. C'est super important parce que les animaux qui arrivent à la SPCA, tu sais, oui, on en a qui sont corrects, qui sont déjà vermifugés, sont même stérilisés, mais il y en a d'autres qui arrivent, puis ils sont pas stérilisés, puis ça coûte extrêmement cher de à nous, la SPCA Côte-Nord, pour tous ces soins. Ce que vous voyez passer sur la page Facebook, oui, vous voyez des animaux en adoption ou des fois, vous allez voir un gros cas qui va passer, puis tu sais, on va vous demander votre générosité, on va aller à l'appel aux dons pour justement être capable de soigner cet animal-là. Mais c'est du cas par cas. C'est vraiment, quand vous voyez ça passer, c'est vraiment une extrême urgence. Mais tout ce que vous ne voyez pas passer à l'interne, parce que c'est pas tout qui passe, mais il y a beaucoup, beaucoup, beaucoup d'animaux qui passent puis qui nous demandent de soins sans qu'on soit toujours en train d'aller à l'appel aux dons. Puis merci à tous ceux qui donnent puis qui vont donner pour le moitié-moitié. Il y a beaucoup de causes qu'on pourrait donner. Il y en a beaucoup qui vont donner à toutes les causes, mais il y en a d'autres qui sont comme moi, qui ont vraiment la cause des animaux à cœur. Puis ça, merci beaucoup.
4: Merci, mesdames.
6: Puis je voudrais te dire à toi aussi, Daniel, merci beaucoup. Merci de nous supporter puis de nous inviter à ton émission, parce que grâce à toi, ben il y a peut-être moins de gens qui nous entendraient puis qui seraient au courant du moitié-moitié. Donc, merci à toi aussi, Daniel.
4: Merci, mesdames.
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À partir d'aujourd'hui, on économise sur certains articles sur les tablettes à l'épicerie. Je vous en reparle dans un moment. Pour tout de suite, voici les deux frères dans Viva la Casa en mode vacances.

0: Bon, vous allez me dire que c'est quand même toujours trop cher, puis je vous comprends très bien parce que l'épicerie, c'est pas donné. On va se le dire, on a comme une petite crise de panique à chaque fois qu'on voit le fameux chiffre là, à la toute fin de la facture. Mais quand on peut économiser, ben on va le faire. Hein? On s'entend-tu là-dessus? C'est le fun de courir les rabais. C'est le fun de savoir également où est-ce qu'on peut économiser dès aujourd'hui. Parce que, comme promis par la première ministre du Québec en mai dernier, Christine Fréchette, eh bien là, il y a des produits qui n'ont plus de taxes de vente du Québec qu'on retrouve sur les tablettes à l'épicerie, la fameuse TVQ. Alors, je vous rappelle que cette fameuse TVQ est de 9,975%. Elle est appliquée sur le prix de vente avant l'ajout de la taxe fédérale, la TPS. Alors, combiné ensemble, ça fait près de 15% là, sur la plupart des biens et services. Alors là, à partir de maintenant, nous économisons, on va dire, grosso modo, 10% sur les salades de fruits, plateaux et arrangements de fruits et de légumes préparés, coupés, lavés, barres tendres, mélange de céréales, graines, noix ou de fruits séchés, moulés sous une forme quelconque ou mélange de type randonneur. Moi, je les aime bien, celles-là. Arachides, noix de cajou, graines salées ou assaisonnées. On économise près de 10% sur papier de toilette, mouchoir en papier. Hey, ça va être pratique, ça, avec l'automne, ça en vient bientôt. Les mouchoirs, on en passe un peu. Portions individuelles, on parle de moins de 230 grammes ou plus petites qu'un lot de 6 de beignes, biscuits, croissants, gâteaux, muffins, pâtisseries, tartelettes, tartes et crème dessert aromatisée ou tout autre produit semblable à la crème dessert, portions individuelles. Crème, yogourt et lait glacé, sorbet, moins de 500 grammes par millilitre. Voilà, nous économisons près de 10%, plus de TVQ là-dessus. Bonne épicerie tout le monde. Maroon 5 à venir dans un moment. 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
0: On s'est offert les deux frères tantôt à Viva 94.1. Marie-Mé également fait partie de la programmation pour le retour et ce sont des artistes que vous allez retrouver dans le cadre de Vieux Quai en fête qui part demain. Alors, hésitez surtout pas à venir faire votre tour. Loud également fait partie de la programmation. Je vous le rappelle, Alicia Moffette aussi. On aura entre autres Guylaine Tanguay pour une magnifique soirée, Francis de Grandpré, David Pinault, vieuxquaienfête.com pour avoir tous les détails. Et je vous rappelle également que la zone familiale du Vieux Quai, en fait, déménage hein, au cœur du parc du Vieux Quai. Alors, tous les jours, 16, 17 et 18 juillet, de 10 à 16 heures, la zone familiale s'installe dans un tout nouvel endroit. Alors, je vous invite évidemment à venir faire votre tour et surtout à venir en profiter. 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

0: On a la chance de l'avoir avec nous à chaque semaine, la coordonnatrice de la Fondation régionale de l'hôpital de Sept-Îles. Voici Juliette Landry à Viva 94.1.
1: Merci beaucoup, Diane, pour l'introduction. Donc, effectivement, la semaine 18 de la Loto 6 de cœur, j'aimerais quand même faire un petit retour sur la semaine passée. Vous savez, on n'était pas à notre endroit habituel de tournage. On était au club de golf pour notre tournoi annuel qui était maintenant l'Omnium de la Fondation présentée par Aluminerie Alouette. Et je vous annonce, si vous l'avez pas vu passer sur les réseaux sociaux, qu'on a amassé 70 234 $. Et grâce à vous, donc merci à tout le monde qui a participé, les partenaires, les bénévoles, et vous faites toute la différence. D'ailleurs, je suis pas toute seule aujourd'hui, je suis avec Martin Vigneault qui est directeur chez Olivier Chrysler, qui est notre partenaire de la semaine pour la Loto 6 de cœur, mais qui était aussi présent sur le terrain la semaine passée.
2: Tout à fait, une belle journée de golf. Alors, en fait, on a lâché nos bottes de travail pour nos souliers de golf, notre sac de golf. Fait que, à travers tout ça, ça nous a permis de rencontrer des belles personnes, faire des connaissances. J'ai eu la chance de jouer avec du monde que je connaissais pas, mais dont j'ai pu faire la connaissance. C'était très agréable comme journée avec le soleil et toute la belle organisation. Là,
1: merci. Ouais, vraiment, c'était une belle journée, beaucoup de beaux sourires, là, de belles rencontres. Fait que, super.

0: Ah.
1: Donc, oui, un gros félicitations. Puis, est-ce que vous vous rappelez de l'enveloppe que vous aviez choisie quand vous avez acheté vos billets?
0: La dernière, c'était la numéro 10.
1: L'enveloppe numéro 10. OK. Donc, je vais laisser Martin procéder au tirage.
2: Donc, dans l'enveloppe numéro 10 se trouve le 9 de trèfle.
1: Pas encore le 6 de cœur, mais quand même, félicitations, monsieur. 413 $, on va vous recontacter pour votre gain.
0: Un gros merci.
1: Merci beaucoup d'avoir participé. Au revoir. Donc, 9 de trèfle, le 6 de cœur n'a pas encore été tiré. Ça repart ce soir à 17h. 11 633 $, le lot progressif. Donc, je vous encourage à participer. Choisissez l'enveloppe que vous croyez qui contient le 6 de cœur. Il n'a pas encore été trouvé. Merci beaucoup, Martin, beaucoup, Olivier.
2: Un plaisir.
1: Et puis, je vous annonce que notre partenaire pour la prochaine semaine qui commence sera Vacances Inter. Donc, comme à l'habitude, restez à l'affût et merci à eux. Puis, j'aimerais aussi souligner une petite initiative d'un employé du 6 de la Côte-Nord qui va vendre des scrubs usagés, en fait, les uniformes là, pour ceux qui travaillent dans le domaine de la santé. Donc, il fait une vente de garage ce week-end, les 18 et 19 juillet. Ça va être au 464 Avenue Franklin. Donc, vente de scrub, c'est usagé ou neuf. Il les vend 1 $ du morceau. Donc, oui, c'est vraiment une belle initiative. Tous ceux qui travaillent dans le domaine de la santé ou qui connaissent quelqu'un, là, partagez l'info, s'il vous plaît. Vous pouvez aller voir la totalité des informations sur notre page Facebook, la Fondation régionale de l'hôpital de Sept-Îles. Donc, 1 $ le morceau, neuf et usagé. Profitez-en ce week-end. Merci beaucoup.
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Si je me fie à ses réseaux sociaux, Patrice Michaud passe de très belles vacances. En fait, expédition à flanc de montagne. On peut voir qu'il prend l'apéro aussi, qu'il a sablé sa terrasse, qu'il prend le temps de faire du kayak, des feux sur le bord de l'eau et d'admirer de magnifiques couchers de soleil. Le voici.

0: les sondages le disent, la majorité des Québécois, voire 67%, vont passer leurs vacances au Québec ou passent présentement leurs vacances dans la province. 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À venir, entre autres, Madonna et Sabrina Carpenter à Viva, restez là! 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
8: Bonjour, ici Caroline Beauregard. Voici vos informations. Le Vieux Quai en fête débute demain et pour l'occasion, l'avenue Arnault et la rue du Père Divet seront fermées à la circulation jusqu'au 19 juillet. Un détour sera nécessaire et la ville invite ses citoyens à être vigilants et à suivre la signalisation en place à proximité du site. Le gouvernement du Québec investit dans une nouvelle chaire de recherche dirigée par l'Institut national de la recherche scientifique et consacrée au traitement in situ des sols et des eaux souterraines contaminées par des polluants persistants et émergents. Les municipalités, les organismes publics et les promoteurs doivent souvent composer avec des sols contaminés en raison, par exemple, des anciennes activités industrielles. L'Université du Québec à Rimouski reçoit une aide financière de 2,6 millions de dollars pour le transfert dans de nouveaux locaux mieux adaptés aux besoins des étudiants. Depuis 2021, l'UQAR était installé au cégep de Baie-Comeau. La croissance des activités de l'établissement scolaire sur la Côte-Nord exigeait un déménagement dans un nouvel espace plus grand. Le collectif de développement social de la Côte-Nord, en collaboration avec les tables locales des partenaires en développement social, annonce le lancement de la nouvelle plateforme Amigo Express Côte-Nord. Elle facilite le covoiturage et aide les personnes à accéder plus facilement aux services d'Amigo Express. La nouvelle plateforme permet aux usagers de réduire les frais de déplacement et de partager les coûts entre citoyens, de faciliter les déplacements sur le territoire, de créer des liens et de renforcer la solidarité sociale, de voyager de façon plus sécuritaire et de profiter d'une plateforme avec vérification des profils et des permis de conduire. 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
1: Tout près de 70 % des Québécois prévoient passer leurs vacances dans notre belle province. Et on a analysé sous la loupe ce que les Québécois vont vouloir faire pendant les fameuses vacances de la construction. Alors, quelles sont leurs intentions? C'est quoi les activités? Et à travers ça, ça peut peut-être nous donner des idées. Parce que moi, personnellement, j'ai posé mes vacances en août. Comme bien des gens d'ailleurs, parce que ça a été démystifié hein, par CAA Québec il y a quelques semaines. Là, c'est plus vrai là, que c'est ce sont les vacances de la construction, c'est ces dates-là qui sont les plus populaires. En ce moment, il y a beaucoup de monde en vacances. Il y en a encore plus au mois d'août que pendant les fameuses deux semaines de la construction. Mais quand même, on aura l'occasion de s'en jaser parce qu'on est tous dans ce mood-là. Alors, ça fait juste du bien d'en parler. Hein? Que ce soit passé, qu'on soit dedans, que ça s'en vienne, ça nous tente qu'on en jase. Et c'est ce qu'on va faire. À travers de l'excellente musique aussi, puis on va partir ça avec la Madonna. Et vous savez que les critiques sont excellentes pour son nouvel album Confessions 2, qui est sorti le 3 juillet dernier. Alors, il a été qualifié par le magazine Rolling Stone de meilleur album de Madonna des deux dernières décennies. C'est pas rien. Et avec ce lancement-là, Madonna a égalé les Beatles, Taylor Swift et Drake en devenant la quatrième artiste à totaliser 10 albums numéro 1 à la fois au Billboard 200 et au Hot 100. Et franchement, quand il est sorti, il a débuté à la première place du Billboard 200 américain. Ça s'est classé numéro 1 dans plus de 60 pays, rien de moins. On retrouve sur ce bijou d'album Bring Your Love, en collaboration avec Sabrina Carpenter. Voici ce qu'on vous offre maintenant dans Viva la Casa en mode vacances. Toujours Diane Simard en place avec vous autres.
2: Sabrina, Madonna.

Nous sommes à l'aube des vacances de la construction et qu'est-ce que vous prévoyez faire pendant cette période tant attendue? Eh bien, on a des chiffres sur les intentions des vacances des Québécois, à savoir également qu'est-ce qu'on va faire comme activité, qu'est-ce qu'on recherche. Ça va peut-être vous donner des idées et des petits trucs pour économiser également. Je vous en parle dans un moment. Pour tout de suite, voici Ariane Moffat à Viva la Casa en mode vacances.

0: Nous sommes à l'aube des vacances de la construction et de qu'est-ce que le monde va faire pendant leurs vacances tant attendues. Eh bien, on a une petite idée grâce à Événements Attraction Québec qui s'occupe du portail québecvacances.com. Il y a à peu près genre 600 offres offertes et là, on peut voir qu'est-ce qui a été le plus recherché, qu'est-ce que les gens veulent le plus. Alors là, on a étudié ça là, au cours des derniers jours jusqu'au 7 juillet. Voici les résultats. Thématiques les plus consultées. Alors, on retrouve dans le top 5 plage, théâtre d'été, croisière aux baleines, nature, soit plein air, parcs régionaux, hébergement insolite. Et en première position, festivals, notamment familiaux, musicaux également et même country, très, très, très en vogue. Et on va les passer avec qui ces vacances-là. Si on fait le top 5 en 5e place avec son chien, ben oui, 4e entre amis, 3e en solo, 2e en couple et la première position en famille. Également, les forfaits hébergement, les thématiques les plus consultées, on y retrouve avec zoo, spa, golf à proximité, gastronomie et terroir, famille qui arrive toujours en tête, ça c'est bien certain. Aussi, on donne quelques idées là pour économiser, c'est-à-dire des fois de regarder les promotions pour un long séjour. On a souvent plus de rabais par rapport à ça. Si vous restez deux nuits par rapport à juste une, peut-être que la deuxième est vraiment moins chère. La troisième, la quatrième. Des fois, il y a certaines places qui offrent la cinquième nuit gratuitement, tout simplement. Puis d'y aller avec un passeport plutôt qu'un billet journalier, ça aussi, ça peut faire économiser. Et donne le truc des fois aussi d'achat en ligne parce qu'à ce moment-là, les gens savent les intentions des personnes qui vont venir cette journée-là. Alors, des fois, on offre des forfaits là, quand on achète en ligne plutôt qu'en direct là, quand vous arrivez sur place. Ça, c'est une autre astuce là, pour économiser. Aussi, ben, on parle du fameux sondage avec Léger aussi qui a été mené par le ministère du Tourisme. Et on a dévoilé que près d'un quart des Québécois et Québécoises ont l'intention de voyager pendant cette période. Et 67% prévoient visiter le Québec et les régions qui restent les plus populaires, là, top 3, c'est les Laurentides, le Bas-Saint-Laurent, la Gaspésie sont ex-aequo à 13%, Québec à 15% et Charlevoix à 18%. Mais la bonne affaire, puis ce qui est important là-dedans, c'est de passer de belles vacances. Max McNaughton arrive à Viva!
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Vient d'entamer la dernière année de sa vingtaine. On va lui en souhaiter une aussi bonne que la dernière, ça c'est certain. Lou Adrian Cassidy qui a fêté ses 29 ans le 11 juillet dernier. La voici avec On n'arrête pas dans Vive à la case en mode.

0: On vient de s'offrir notre Canadien Bryan Adams qui détient tellement de numéro 1 en carrière. Ça, c'est certain avec les It's Summer of 69, Everything I Do It For You, Run To You. Alors, une série de tubes s'est classée numéro 1 dans plus de 40 pays en cours de carrière et son succès est loin de s'estomper. Avec son album qui est sorti en 2025, eh ben il le promène un peu partout, mondialement, Roll With The Punches. Et là, ben il vient d'annoncer une série de concerts en Australie, en Nouvelle-Zélande également, dès 2027. Et puis là, ben il se promène aux États-Unis, au Canada également, et on aura la chance de l'avoir avec nous autres. Je vous rappelle qu'il est en sol québécois pour une seule représentation. Par contre, du côté de Trois-Rivières, ça se passe à l'amphithéâtre Cogeco le 24 août prochain pour nous présenter cet album-là. Et puis, en Australie, c'est Nathalie Imbruglia qui va faire ses premières parties. En tout cas, on la nomme comme artiste invitée et on peut lire à travers le communiqué que Nathalie Imbruglia va sortir un nouvel album en septembre prochain, l'interprète de Thorn. J'ai bien hâte d'entendre son nouveau matériel, ça c'est sûr. Alex Warren est à venir dans un petit instant. Vous écoutez Viva la Casa en mode vacances. Manquez pas Fever Dream dans un moment. 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

quelques festivals également, mais en parallèle, il va commencer sa tournée Bien Assis, alors qu'il est un concert plus acoustique, plus personnel avec Marc Dupré. Il va partir ça à Cap-aux-Meules le 24 juillet prochain, marcdupré.com pour ne pas le manquer. Le voici avec Danser la nuit à Viva.

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1: Des numéros 1 des coups de cœur musicaux, c'est ce que vous retrouvez dans les hits Viva qui s'invitent dans un petit instant sur le coup de 18h. Diane Simard vous souhaite une excellente soirée sur nos ondes et on va se reparler tout de suite après. On part ça de même pour partir la journée ensemble demain et également dans Viva la Casa en mode vacances dès 16h demain.

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4: Bonjour, ici Caroline Beauregard. Voici vos informations. Le Vieux Quai en fête débute demain et pour l'occasion, l'avenue Arnaud et la rue du Père Divet seront fermées à la circulation jusqu'au 19 juillet. Un détour sera nécessaire et la ville invite ses citoyens à être vigilants et à suivre la signalisation en place à proximité du site. Le gouvernement du Québec investit dans une nouvelle chaire de recherche dirigée par l'Institut national de la recherche scientifique et consacrée au traitement in situ des sols et des eaux souterraines contaminées par des polluants persistants et émergents. Les municipalités, les organismes publics et les promoteurs doivent souvent composer avec des sols contaminés en raison, par exemple, des anciennes activités industrielles. Pour plus de détails ou d'informations, rendez-vous sur macotenord.com.

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2: Bon début de soirée et bienvenue dans les hits Viva. C'est Ali Bombardier qui vous accompagne encore une fois. Je suis bien content d'être là parce qu'il y a plusieurs numéros 1 qu'on va jouer au cours de cette heure-ci. Fait qu'il faut que vous vous installez confortablement parce qu'on vous a préparé une heure remplie de grands classiques qui traversent les générations. On va passer des années 80 aux années 2000 et on commence avec une chanson qui a fait chanter la planète entière. Mais quand je te dis vraiment entière, voici Backstreet Boys avec I Want It That Way. 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Bon hit tout le monde.
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1: Christina Aguilera est l'une des rares artistes à avoir décroché des numéros 1 au Billboard sur 3 décennies différentes. Avec une voix, là, elle a une voix tellement puissante et ses influences rétro. Elle nous a offert en 2006 un clin d'œil aux années 40 avec Candyman. Voici Christina Aguilera à Viva. Hey!

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1: Hey, restez avec nous parce que, après la pause, on retrouve deux incontournables de la musique québécoise avec Jean Leloup, Allancement Babe, et également du Daniel Bélanger avec Rêver Mieux. Mais juste avant, on va repartir à la fin des années 90 avec une chanson qui a marqué les débuts d'une véritable reine de la pop. On va pouvoir entendre dans les prochaines minutes Britney Spears avec You Drive Me Crazy à Viva. Restez là.
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1: En 1985, il y a Tina Turner qui se contente pas d'interpréter We Don't Need Another Hero. Elle joue aussi dans le film Mad Max Beyond the Thunderdome, qui était extraordinaire. Ça l'a joué, là, puis moi, je tapais du pied. J'étais comme, ben voyons donc, c'est bien le fun. Mais là, quand j'ai vu là, qu'elle était dans la programmation, j'ai fait impossible. Impossible. Ça joue à soir, là, dans les hits vivants. Ben oui, avec Tina Turner. We don't need another hero à Viva.

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1: C'est déjà tout pour cette édition des Hits Viva. Merci. Un grand merci d'avoir choisi de passer votre soirée en musique avec moi. J'espère que ces grands classiques vous ont rappelé des beaux souvenirs ou tout simplement donné envie de monter le volume et également de revenir demain. Je vous donne rendez-vous demain dès 18h pour une nouvelle édition des Hits Viva avec encore plus de chansons qui ont marqué leur époque et qui continuent de nous faire chanter. D'ici là, ben, passez une excellente soirée. Prenez soin de vous et merci d'être à l'écoute de Viva. On se voit demain et bonne soirée.
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2: Bonjour, ici Caroline Beauregard. Voici vos informations. Le Vieux Quai en fête débute demain et pour l'occasion, l'avenue Arnault et la rue du Père Divet seront fermées à la circulation jusqu'au 19 juillet. Un détour sera nécessaire et la ville invite ses citoyens à être vigilants et à suivre la signalisation en place à proximité du site. Le gouvernement du Québec investit dans une nouvelle chaire de recherche dirigée par l'Institut national de la recherche scientifique et consacrée au traitement in situ des sols et des eaux souterraines contaminées par des polluants persistants et émergents. Les municipalités, les organismes publics et les promoteurs doivent souvent composer avec des sols contaminés en raison, par exemple, des anciennes activités industrielles. Pour plus de détails ou d'informations, rendez-vous sur macotenord.com.

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Bon mercredi, on est le 15 juillet, on passe la soirée ensemble jusqu'à minuit. Mon nom est Danaë Thériault et on célèbre en grand le 75e anniversaire de Sept-Îles avec Inspiration Sept-Îles qui est une exposition d'œuvres citoyennes. Pour célébrer le tout et si vous voulez plus de détails sur cet événement, rendez-vous sur macôtenord.com.

Ça va être festif demain sur la Côte-Nord avec le 5 à 7 sur la terrasse urbaine du Vieux-Quai. C'est Jeffrey Bernier-Turby qui va être présent, donc manquez pas ça demain dès 5 heures. Un bon mercredi 15 juillet, toujours un plaisir d'être avec vous jusqu'à minuit.

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4: Voici vos nouvelles, Arsenal Média. En raison des conditions météorologiques, le ministère de la Sécurité intérieure a retiré la côte nord des territoires visés par l'interdiction d'allumer des feux à ciel ouvert en forêt ou à proximité. La décision a été prise en collaboration avec la Société de protection des forêts contre le feu. La SOPFEU rappelle que présentement au Québec, 9 incendies de forêt sont en activité en zone de protection intensive et 178 feux sont actifs en zone nordique. Dans le contexte où près de la moitié de la population québécoise n'est pas suffisamment active, surtout chez les aînés, Québec investit 11 millions de dollars sur 2 ans pour rendre l'activité physique plus accessible. L'enveloppe servira à bonifier l'offre actuelle de la programmation et faire davantage de promotion, mais aussi à ajouter des services dans des endroits que fréquentent les personnes peu ou pas actives, comme des résidences privées pour aînés, des milieux autochtones et des maisons de jeunes. Finalement, côté météo sur la côte nord, ce soir et cette nuit, c'est partiellement nuageux avec 40 % de probabilité d'averse et un risque d'orage violent. Le minimum prévu, lui, est de 14 degrés.
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